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0: Il est 3h à Pompéi, 4h à Alexandrie.
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0: Il est 6h à Gibraltar, 7h à Arkhangelsk.
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1: RFI Matin, comment c'est maintenant? Bonjour à vous, bienvenue, on va rester ensemble jusqu'à 10h avec aujourd'hui ces frappes qualifiées de défensives par l'armée américaine et menées dans le sud de l'Iran. Que comprendre de ces derniers événements alors qu'on nous présentait ces dernières heures des avancées dans les négociations entre Téhéran et Washington, des avancées vers un protocole d'accord de paix? Sébastien Boussois, chercheur spécialiste du Moyen-Orient, sera en ligne avec nous dans un petit quart d'heure pour décrypter tout ça. On en parle aussi dans votre journal. Bonjour Pierre Boudias.
3: Ah bonjour Andréane, bonjour à tous.
1: Les États-Unis frappent donc l'Iran mais assurent qu'un accord est toujours possible.
3: Washington évoque des frappes défensives sur des sites d'installation de missiles et des navires iraniens. Pas de réaction du côté des autorités iraniennes. Elles assurent être déterminées à poursuivre les négociations. Nous serons en ligne avec notre correspondant à Téhéran. Un cessez-le-feu qui n'en a toujours que le nom au Liban. Israël annonce qu'elle va intensifier son offensive dans le pays afin d'écraser le Hezbollah. La milice chiite embraye et rejette une nouvelle fois tout désarmement et toute négociation directe. À peine inauguré, le panthéon de la nation ukrainienne, déjà controversé, voulu par Volodymyr Zelensky, le site a accueilli hier sa première dépouille, celle d'Andriy Melnik, figure majeure du nationalisme ukrainien, accusé de collaboration avec les nazis. À suivre également la suite de la crise politique au Sénégal, après le limogeage du Premier ministre Ousmane Sonko. On sera aussi en France, où les températures s'affolent et font peser des risques sur les nourrissons. Et puis on vous fera revivre les adieux pleins d'émotions de Gaël Monfils à Roland-Garros. La Monf s'en va après 19 participations au Grand Chelem parisien.
1: Frappé à nouveau par les États-Unis.
3: Après un week-end de déclarations optimistes sur des percées diplomatiques entre Téhéran et Washington, l'armée américaine annonce avoir ciblé la République islamique la nuit dernière. Frappe défensive sur le Pentagone, elles ont visé des sites de lancement de missiles dans le sud de l'Iran et des navires américains qui installaient des mines dans le détroit d'Ormuz, selon le haut commandement des États-Unis. On va aller prendre la température à Téhéran, où vous retrouve Siavosh Ghazi. Siavosh, les autorités iraniennes ne semblent pas vouloir rentrer dans une logique d'escalade ce matin.
4: Tout d'abord, les médias iraniens ont affirmé que hier après-midi, l'Iran avait abattu un drone furtif ennemi au-dessus du golfe Persique. Un message pour dire que les drones n'avaient pas l'autorisation de survoler le golfe Persique. Et c'est ensuite vers minuit qu'il y a eu ces frappes contre le port de Bandar Abbas et l'île de Larak qui est juste en face. Visiblement, ce sont les systèmes antimissiles qui avaient été utilisés pour détruire le drone qui ont été frappés par l'aviation américaine. On devrait en rester là puisque il y a la délégation iranienne dirigée par Mohammad Bagher Ghalibaf, le chef du groupe des négociateurs, accompagné par le ministre des Affaires étrangères et surtout le président de la Banque centrale au Qatar. Toujours, les négociations se poursuivent. Et ce matin, à Téhéran, il n'y a pas eu d'autres réactions. Donc on ne devrait pas aller plus loin. Les négociations devraient permettre de conclure un accord dans les prochains jours, comme cela a été affirmé par le secrétaire d'État américain Marco Rubio.
3: Siavosh Ghazi depuis Téhéran, merci à vous. La diplomatie américaine minimise également la portée de ses frappes ce matin. Le secrétaire d'État Marco Rubio assure qu'un accord avec l'Iran est toujours possible dans les prochains jours. Ses frappes américaines et leurs conséquences. On y revient juste après ce journal avec votre invité, Andréane, le chercheur Sébastien Boussois.
1: Dans ce contexte, Pierre, Israël semble bien décidé à poursuivre coûte que coûte sa guerre contre le Hezbollah.
3: Le Premier ministre Benjamin Netanyahou annonce une intensification à venir des opérations au Liban pour écraser le mouvement pro-Iran. Ce sont ses mots. Déclaration immédiatement suivie d'effets. Intense journée de bombardements sur la ville côtière de Tyr et des dizaines d'autres localités menacent également de reprendre les frappes sur la banlieue sud de Beyrouth. Situation inquiétante donc à 3 jours de nouvelles négociations entre délégations libanaises et israéliennes à Washington. Ce sera le 29 mai. D'autant, Paul Ralifet, que le Hezbollah hausse également le ton.
5: La pression militaire israélienne est dirigée en premier lieu contre le Hezbollah, mais aussi contre les autorités libanaises pour les pousser à prendre des mesures concrètes en vue de désarmer le parti chiite. Le Hezbollah se livre à un harcèlement des troupes israéliennes dans le sud du Liban à travers l'utilisation à grande échelle de drones à fibre optique et des tirs de roquettes. En parallèle avec l'intensification de ces attaques, le secrétaire général du parti a exclu dimanche tout désarmement de sa formation et a une nouvelle fois rejeté les négociations directes avec Israël. Naïm Hassem a durci le ton en menaçant de faire tomber le gouvernement libanais et de combattre toute tentative de le désarmer de force. Ces propos surviennent après des informations selon lesquelles les États-Unis auraient proposé aux dirigeants libanais de créer une brigade spéciale de l'armée libanaise dont la mission serait d'affronter le parti chiite. Les dirigeants libanais sont pris entre le marteau et l'enclume. D'un côté, ils subissent de fortes pressions israéliennes et américaines pour s'engager davantage sur la voie des négociations. De l'autre, ils se heurtent à un refus catégorique du Hezbollah de rendre les armes. Dans ce contexte, la polarisation risque d'atteindre un point critique marqué par la paralysie des institutions et l'éclatement de l'armée libanaise. Paul Khalife, Beyrouth, RFI.
1: Menace de frappe et chantage russe en Ukraine.
3: Les mots utilisés par Volodymyr Zelensky alors que Moscou appelle ressortissants étrangers et diplomates à évacuer Kiev avant de nouveaux bombardements. Le Kremlin annonce son intention de viser des centres de décision et des installations militaires sans donner de délai sur l'expiration de cet avertissement. Ces 4 ans de guerre en Ukraine auront réveillé le nationalisme du pays. Dernier exemple en date avec la création à venir d'un panthéon de la nation ukrainienne. Un site censé célébrer les grandes figures historiques du pays. Le président Zelensky en a posé les bases hier lors de l'inhumation d'Andriy Melnyk, une figure importante du nationalisme ukrainien, mais une figure controversée pour ses liens avec l'Allemagne nazie, Lucas Lazo.
6: Les dépouilles d'Andriy Melnyk et son épouse sont célébrées par une ultime messe à la cathédrale patriarcale de la résurrection du Christ de Kiev. Honneur militaire, chant religieux, cette reconnaissance officielle satisfait Oleksandr Alfurov, directeur de l'Institut ukrainien de la mémoire nationale.
7: Pendant 35 ans, cela n'a pas été fait. 35 ans depuis l'indépendance de l'Ukraine. Or, nos héros, c'est notre identité. Des hommes comme Andriy Melnyk, colonel de l'armée de la République populaire ukrainienne, combattaient déjà les forces russes il y a un siècle. Le retour de ces grandes figures est donc aussi une motivation pour nos soldats. Cela leur montre qu'ils ne sont pas la première génération à défendre l'Ukraine.
6: Mais Melnyk reste controversé. Dirigeant de l'UM, une organisation nationaliste ukrainienne, il a collaboré lors de la Seconde Guerre mondiale avec l'Allemagne nazie contre l'URSS avec l'espoir de libérer l'Ukraine du joug soviétique.
7: Quand la Seconde Guerre mondiale a commencé, beaucoup de responsables politiques imaginaient que l'Allemagne nazie allait pouvoir détruire l'Union soviétique. Mais Melnyk lui-même, lorsqu'il a compris que le nazisme était une idéologie inhumaine par nature, a abandonné toute idée selon laquelle l'Allemagne pourrait vaincre l'Union soviétique.
6: Le rôle exact de Melnyk dans les violences commises contre les communautés juives et polonaises en Ukraine pendant cette période reste débattu parmi les historiens, mais cette controverse pèse moins aujourd'hui dans le discours officiel ukrainien porté par le sursaut patriotique né de l'invasion russe. À Kiev, Lucas Lazo, RFI.
1: L'heure est à la recomposition politique au Sénégal.
3: Après le limogeage du Premier ministre Ousmane Sonko par son ancien allié, le président Bassirou Diomaye Faye, après la démission du président de l'Assemblée nationale proche d'Ousmane Sonko, les députés se réunissent en plénière. Aujourd'hui, ils doivent élire un nouveau titulaire au perchoir dans un parlement dominé par le PASTEF. Ousmane Sonko semble tout désigné pour le poste à condition de regagner son siège de député décroché lors des dernières législatives en novembre 2024, correspondance de Léa Lisa Vesterov.
8: Ousmane Sonko, fondateur et leader incontesté du PASTEF, a toute la légitimité pour occuper le poste du président de l'Assemblée nationale. Tête de liste du PASTEF aux législatives de novembre 2024, c'est lui qui a conduit les 130 députés de son parti au Parlement. Il faut distinguer la légitimité de la légalité, nuance cependant le professeur de sciences politiques à l'Université de Saint-Louis, Maurice Soundiak Dion, pointant une possible impossibilité juridique pour Ousmane Sonko de récupérer son siège de député. Car au moment de son élection, Ousmane Sonko est déjà Premier ministre. Une fonction incompatible avec celle de député. En ayant renoncé à son mandat électif sans jamais l'exercer, Ousmane Sonko aurait perdu la possibilité de le récupérer, selon certains juristes. C'est aussi l'avis de la première force d'opposition au Parlement, Taku Walou, qui dénonce un possible coup d'État institutionnel, je cite, si le PASTEF, largement majoritaire, devait choisir de réintégrer Ousmane Sonko coûte que coûte et de l'élire pour diriger le perchoir. À la tête du pouvoir législatif, Ousmane Sonko sera en mesure d'impulser d'impulser l'adoption de nouvelles lois, mais aussi de bloquer l'action gouvernementale s'il devait faire le choix de poursuivre une stratégie de confrontation avec le chef de l'État. Léa Lisa Westerhoff, Dakar. RFI.
3: Hier, le président Diomaye Faye a dévoilé le nom de son nouveau premier ministre. Amadou Alaminou Mohamed Lo est nommé au poste économiste de formation au profil technocratique. Il est proche à la fois du chef de l'État et d'Ousmane Sonko.
1: Le thermomètre s'affole toujours en France.
3: La journée d'hier a été la plus chaude jamais enregistrée pour un mois de mai à l'échelle de la métropole. Ce mardi devrait être pire avec des températures dépassant les 35 degrés par endroit. Un épisode exceptionnel lié au réchauffement climatique et qui pèse sur la santé des plus vulnérables, notamment celle des bébés, Laurence Théo.
9: Un tout petit peut voir sa température interne grimper dangereusement en quelques minutes, avertit Cindy Crouzet. Elle est pédiatre dans le sud de la France.
10: La peau des enfants, elle est plus fine et fragile. Elle absorbe plus rapidement la chaleur du soleil, ce qui augmente du coup le risque de déshydratation et d'insolation, même à l'ombre et par temps couvert. Les nourrissons, ils ne régulent pas leur température corporelle aussi efficacement que les adultes. En fait, ils transpirent moins, ce qui les expose à un risque accru de coups de chaleur.
9: Le nourrisson ne peut pas exprimer verbalement son inconfort, donc il faut être très vigilant avant qu'il ne soit trop tard.
10: Quand on arrive aux signes cliniques que l'on peut voir, c'est-à-dire les yeux qui se cernent, l'enfant fatigué, l'enfant tout mou, là on est déjà dans un risque aigu où il faut consulter, quoi.
9: Alors pour éviter cela, la pédiatre rappelle des mesures de prévention.
10: Donner de l'eau souvent, même si l'enfant ne réclame pas. Donner le sein, évidemment, si l'enfant est allaité. Éviter les déplacements aux heures les plus chaudes de la journée. Rafraîchir les endroits où l'enfant va se trouver, donc fermer les volets le jour, aérer la nuit, utiliser des ventilateurs.
9: Un point souvent négligé concerne la voiture. En été, la température à l'intérieur d'un véhicule stationné au soleil peut dépasser les 50 degrés en quelques minutes. Cindy Crouzet insiste, il ne faut jamais laisser un enfant seul dans une voiture, même pour quelques instants.
1: Et puis Pierre, les adieux à l'arène de Gaël Monfils hier.
3: À l'arène de Roland-Garros, dans laquelle le tennisman français a joué hier pour la 19e et ultime fois, défait au premier tour par son compatriote Hugo Gaston. La Monf, comme on le surnomme, est apparu très ému. Esteban Mirales, il a pris le temps de remercier toutes ceux et toutes celles qui ont compté pour lui au cours de ses 22 ans de carrière.
11: La magie a bien failli opérer une énième fois sur le central de Roland-Garros pour sa 19e apparition porte d'Auteuil. La Monf a d'abord rattrapé 2-7 de retard face à Hugo Gaston avant de céder en 5 manches. L'ex-6e mondial est apparu crispé dès le début de la rencontre, sans doute un trop-plein d'émotions pour le joueur de 39 ans, lui qui a tant fait vibrer le public de Roland-Garros mais aussi les joueurs à l'image de son adversaire du soir.
12: Je voulais juste le féliciter, le remercier pour tout ce que tu as fait pour nous, les jeunes joueur pour ta carrière incroyable. C'est très bizarre le feeling, il y a beaucoup d'émotions. Il y a de la joie forcément, mais je pense qu'il y a beaucoup plus de tristesse pour Gaël.
11: Le public du cours Philippe Châtrier en ébullition sur chaque coup gagnant de Gaël Monfils. Malheureusement, le futur retraité a fait son âge, fatigué, en manque de rythme, après un mois sans match officiel. Mais Monfils ne pouvait pas dire adieu à ce tournoi sans un mot pour son public.
13: Chaque année, je viens jouer à Roland-Garros, j'ai des frissons. À chaque fois, je dis ici, c'est magique. J'ai créé quelque chose de fort, d'unique, d'exceptionnel. Honnêtement, Roland-Garros, je vous aime, je vous dois tout et je vous dis à un de ces jours et merci pour tout ce que vous m'avez donné. Merci beaucoup Roland-Garros.
11: Roland-Garros, tournoi du Grand Chelem favori de Gaël Monfils avec 40 victoires.
14: Une dernière fois, Gaël Monfils.
3: Et autre adieu hier, ceux du Suisse Stanislas Wawrinka, le vainqueur du Grand Chelem en 2015, lui aussi éliminé au premier tour pour sa dernière participation.
1: Merci Pierre Boudiens. Prochain journal dans 20 minutes sur RFI. Il est 7h13. À la une de ce journal à suivre, les dernières révélations issues de la série d'enquête Propaganda Machine menée par un consortium international de journalistes dont RFI est basé sur les documents internes de l'officine de communication russe Africa Politology. Les épisodes précédents sont à retrouver sur notre site. Et ce matin sur notre antenne, le chercheur belgo-portugais José Figueira, libre depuis peu mais arrêté en Centrafrique il y a 2 ans par des mercenaires du groupe Wagner, sa situation a été largement instrumentalisée. On le verra ce matin dans ses nouvelles révélations. Les précisions de François Mazet à suivre donc dans le journal, mais aussi dans notre dossier à 9h. Et notez que José Figueira est le grand invité Afrique d'RFI ce matin. Rendez-vous dans une demi-heure.
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1: d'abord, on revient sur ces frappes menées ces dernières heures, qualifiées de défensives par l'armée américaine. Le sud de l'Iran a été visé, et plus précisément des sites de lancement de missiles et des navires iraniens. Et malgré ces frappes, Marco Rubio l'assure encore ce matin, un accord avec Téhéran est toujours possible. Bonjour Sébastien Boussois.
15: Bonjour à vous.
1: Merci d'être en ligne avec nous ce matin, chercheur spécialiste du Moyen-Orient à l'Institut géopolitique européen de Bruxelles, auteur du livre Donald Trump, Retour vers le futur, c'est publié chez Mareuil. Alors, énième revirement qui intervient donc, alors qu'on nous avait présenté ces derniers jours des avancées cruciales dans les discussions entre Iran et États-Unis. On était même, semble-t-il, tout proche d'un accord. Alors, pourquoi ces frappes, Sébastien Boussois, expliquez-nous.
15: Bah écoutez, je ne parlerai pas d'un revirement majeur dans cette situation. C'est vrai que depuis maintenant 3 mois, il faut arriver à suivre les rebondissements et les péripéties sur ce dossier iranien particulièrement complexe qu'a probablement aussi un peu découvert Donald Trump et son administration. Il est dans ce qu'on appelle traditionnellement le strike and talk, c'est-à-dire à la fois pouvoir négocier et avancer sur les points les plus compliqués, les points d'achoppement qui sont effectivement Hormuz, qui sont nucléaires. Et dans le même temps, l'objectif est de maintenir suffisamment la pression à l'égard des Iraniens pour montrer qu'à tout moment, on est toujours prêt à bombarder. Alors c'est vrai que depuis des semaines, tout le monde attend une reprise ou pas potentielle des bombardements et de cette fameuse guerre. Mais comme aucune des parties n'y a strictement aucun intérêt, on est véritablement maintenant les mains dans le cambouis pour parvenir à un accord. Et je dirais n'importe quel accord en réalité, ce qui inquiète avant tout les Israéliens, que Donald Trump est prêt à lâcher pour sortir d'une issue extrêmement défavorable pour lui sur la région du Moyen-Orient et aussi pour satisfaire à minima ses partenaires dans le Golfe que sont notamment le Qatar et l'Arabie Saoudite et les Émirats qui ont payé cher depuis le début de ce conflit cette situation d'engagement des Israéliens et des Américains.
1: Donc pour vous, Sébastien Boussois, il ne faut pas s'attendre derrière à une réplique de Téhéran ou à une reprise tout bonnement de la guerre.
15: Je ne pense pas. D'ailleurs, peu de médias en réalité parlent de ces bombardements de la nuit passée, mais beaucoup continuent évidemment à tergiverser autour de la nature même de l'accord qui serait signé. D'ailleurs, il suffit de voir l'actualité entre hier soir et ce matin. On nous annonçait même que le principal point d'achoppement, au-delà d'Hormuz, au-delà de la question du nucléaire, que quelque part le président américain serait presque prêt à abandonner, c'est cette question du gel des avoirs iraniens qui semblait être véritablement la ligne rouge pour les Américains, ces fameux 12 milliards pour lesquels hier soir, on nous annonçait que peut-être même sur cet élément-là, les Américains seraient prêts à lâcher du lest du moment qu'ils parviennent à un accord. Et cet accord, honnêtement, dans la balance, je dirais, des priorités pour les Américains, c'est beaucoup plus Hormuz que la question du nucléaire.
1: Alors justement, Marco Rubio, je le disais, le chef de la diplomatie américaine, s'est exprimé ces dernières heures après ces frappes. Il a dit qu'un accord était toujours possible ces prochains jours, que le détroit d'Hormuz rouvrira d'une manière ou d'une autre. Ce sont ces mots à Marco Rubio. Là aussi, Sébastien Boussois, c'est de la pression. Cet accord qui traîne, ces négociations qui traînent, c'est uniquement la faute de Téhéran, selon Washington. C'est ce que dit un petit peu en substance Marco Rubio.
15: Mais enfin, évidemment, il faut prendre aussi du recul par rapport à ce que l'administration américaine nous explique chaque jour. Il est clair que les uns et les autres bluffent, autrement dit, les uns et les autres mentent depuis le début de ces négociations. Les uns et les autres promettent des choses souvent qui ne sont pas tenables. Mais la différence, c'est que la diplomatie iranienne qui s'inscrit dans le long terme est tout à fait prête à ce type de revirement. Le problème pour l'administration de Donald Trump, c'est qu'il veut arriver à s'extirper de cette situation le plus rapidement possible et qu'il a à la fois la volonté de ne pas perdre la face, mais également la volonté de ne pas se mettre à dos ses partenaires régionaux. Évidemment, la question de l'intégration de la situation du Liban dans ce dossier est fondamentale et donc du coup, le président américain ne peut pas non plus se fâcher contre le premier ministre israélien et puis par rapport aux pétromonarchies, il ne peut pas abandonner l'Arabie Saoudite et le Qatar directement à l'Iran. Donc quand il dit par un moyen ou par un autre, il est clair qu'évidemment ça sous-tend un hypothétique retour des bombardements, mais tout le monde sait que la libération du détroit d'Hormuz ne pourra se faire que de manière diplomatique et non pas certainement par les armes.
16: Donc pour vous, il n'y a pas à s'inquiéter de ces frappes ces dernières heures?
15: Écoutez, ça fait 25 ans que je travaille sur le Moyen-Orient. Dans l'absolu, je peux être inquiet chaque jour parce qu'évidemment, la situation est tout le temps inflammable. Il y a tout le temps un risque de dérapage, quel qu'il soit. Mais je crois que d'un point de vue purement réaliste et d'un point de vue purement rationnel, Donald Trump aurait encore plus à perdre à s'engager dans une nouvelle campagne de bombardement. Pour faire quoi? Pour viser qui? Pour viser quoi? À partir du moment où je crois qu'il fait le deuil en réalité de ce qu'il souhaitait naturellement, c'est-à-dire l'effondrement de la République islamique. Aujourd'hui, il est obligé de négocier avec un régime qui semble plus présent que jamais. Et ça, évidemment, c'est un vrai problème pour Israël qui, lui, voudrait aller véritablement jusqu'au bout. On voit à quel point, depuis le début, la stratégie des Américains et des Israéliens et les objectifs de guerre n'étaient au fond pas du tout les mêmes. Mais le Premier ministre israélien savait aussi très bien que Donald Trump pourrait céder à un moment ou un autre à la pression d'un accord et d'un mauvais arrangement plutôt que de continuer une guerre qui serait, comme il le dit souvent, ces fameuses guerres sans fin que lui-même voulait arrêter.
16: Sébastien Boussois, chercheur spécialiste du Moyen-Orient, et nul doute que les dernières évolutions de cette situation vont encore avoir des conséquences sur les marchés mondiaux, sachant que le détroit d'Ormuz est à cette heure-ci toujours paralysé. Bonjour Arnaud Pontus.
17: Bonjour Andréane, bonjour à tous.
16: Lui a évidemment un regard sur cet aspect économique de la guerre. Votre invité tout à l'heure, Stéphane Boujna, président du directoire d'Euronext.
17: Oui, il est le patron de la principale plateforme boursière de la zone euro. Aux premières loges donc pour nous dire comment les bourses et les entreprises encaissent le choc et les rebondissements de cette guerre déclenchée il y a bientôt 3 mois. Les nouvelles frappes américaines poussent les marchés asiatiques à la prudence ce mardi. À l'inverse, hier, bien les indices s'étaient un peu emballés. Ils avaient rebondi dans l'espoir d'un accord de sortie de conflit. Mais si la guerre dure, quelles conséquences économiques? Quels effets à plus ou moins long terme? Stéphane Boujna nous livre son analyse tout à l'heure.
16: À tout à l'heure, Arnaud, 6h20 en universel pour cet entretien, et on continue de parler de l'Iran, bien sûr, dans nos différentes éditions.
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16: Les États-Unis qui mettent toujours une pression très forte sur Cuba, pression notamment énergétique. Et bien ce matin, justement, on s'intéresse dans notre question d'environnement au boom de l'énergie solaire à Cuba. Une petite révolution sur place. Bonjour Lucille Gimbert.
18: Bonjour.
16: Panneaux photovoltaïques, parc solaire construit grâce à la Chine. Voilà un peu ce qui permet à certains habitants à Cuba de survivre un peu mieux aux coupures de courant et aux pénuries de carburant.
18: Oui, tous ceux qui ont pu le faire ont installé des panneaux solaires ou ont importé de grandes batteries pour stocker l'énergie électrique, nous racontait il y a peu le porte-parole de la conférence des évêques cubains, Ariel Suarez. La presse internationale s'est aussi fait l'écho de l'ouverture récente de la première station de recharge solaire dans la ville de Santa Clara. Des habitants viennent y recharger leurs portables, leurs motos électriques et même y brancher des autocuiseurs pour pouvoir faire à manger. Du côté des chiffres, le groupe de réflexion britannique Ember a fait le calcul. À Cuba, les importations de panneaux solaires et de batteries depuis la Chine ont augmenté en valeur de plus de 1800% entre 2020 et 2025. La Havane a signé un accord avec Pékin pour ouvrir près d'une centaine de parcs solaires d'ici 2028, dont une cinquantaine a déjà été installée. Et le régime castriste assure aujourd'hui que 10% du mix énergétique de l'île vient des énergies renouvelables, contre seulement 3% en 2024.
16: Et pour les plus optimistes, le blocus pétrolier total appliqué par les États-Unis de Donald Trump depuis janvier pourrait encore accélérer cette tendance, Lucille, mais est-ce que tout le monde en bénéficie?
18: Eh bien non, c'est ce que m'ont écrit beaucoup de Cubains exilés ou de Cubains sur place. Pour la grande majorité des habitants, installer des panneaux solaires est trop cher. Beaucoup trop cher quand on peine à acheter de la nourriture, quand on est contraint de récupérer du vieux bois pour pouvoir cuisiner. L'immense majorité de la population cubaine passe donc de nombreuses soirées dans le noir et dans la chaleur tropicale, faute d'électricité pour les climatiseurs.
16: Est-ce que le réseau électrique cubain est aussi capable de recevoir cette nouvelle énergie d'origine solaire?
18: C'est l'autre difficulté, la crise énergétique que vit Cuba ne vient pas seulement du fait que Washington a provoqué la fin des ravitaillements en pétrole de la part des bateaux vénézuéliens et mexicains. Les centrales électriques et le réseau de distribution cubain souffrent de décennies de manque d'entretien. Résultat, toute l'énergie solaire captée ne peut pas être utilisée, explique l'économiste cubain Jorge Piñón de l'Institut de l'énergie de l'Université du Texas. Il est au micro de Yago Martín.
19: À la télévision, le ministre de l'énergie l'a dit clairement. Entre 40 et 50% de l'énergie solaire est en réalité utilisée. Des 1300 MW de capacité, on utilise 580 MW. Et ça, c'est aussi parce que Cuba n'a pas de système de stockage avancé par batterie. Et donc, à partir de 17h environ, les parcs solaires ne fournissent plus le réseau.
18: Avant même de faire sa révolution verte et de gagner son indépendance vis-à-vis du pétrole, Cuba aura besoin d'investissements considérables pour remettre à flot ses infrastructures et garantir un service d'électricité stable à ses concitoyens.
16: Lucille Gimbert pour notre question d'environnement. C'est une première depuis les nombreuses révélations sur les violences sexuelles dans le milieu du périscolaire à Paris. Et c'est aujourd'hui le tout premier procès public d'un animateur d'école maternelle poursuivi pour agression sexuelle sur 5 enfants, mais aussi pour harcèlement sexuel à l'encontre de 2 collègues animatrices. Depuis le début de l'année, 78 animateurs ont été suspendus par la ville de Paris, dont 31 pour suspicion de violences sexuelles. Et c'est un électrochoc, bien sûr, pour nombre de familles et une interrogation qui persiste. Comment faire pour que les enfants se protègent, puissent se protéger, qu'ils sachent dire non? C'est tout l'objet du spectacle intitulé Patouche Minouche, joué par une comédienne indépendante depuis 2023 et présenté dans plusieurs établissements parisiens, notamment les 11e et 12e arrondissements, des quartiers particulièrement touchés. Mathilde Parois a assisté à une représentation reportage.
20: Quand on fait des câlins, eh bien, il veut regarder mon zizi et même des fois, il veut le toucher. Merci beaucoup de m'avoir fait confiance et de m'en avoir parlé. Tu es très très très courageux, Léo. Tu sais, ton tonton n'a pas le droit de faire ça. C'est interdit.
18: Lucie Langlais-Vignon est assise sur une chaise, à ses pieds un panier rempli de peluches. La comédienne agite 2 doudous en forme de lion devant un parterre d'enfants âgés entre 3 et 9 ans. Les plus jeunes sont assis en tailleur sur des tapis, les plus grands se tiennent en ligne sur des bancs. Tous regardent et écoutent Lucie avec beaucoup d'attention.
20: Si ton tonton veut encore regarder ou toucher ton zizi, tu as le droit de chanter cette chanson et tu te transformeras en super-héros. Écoute bien. Patouche Minouche, c'est mon intimité. Patouche Minouche, tu dois la respecter.
18: L'autrice a écrit cette chanson pour le spectacle et dès le début, elle a travaillé son texte avec une psychologue spécialiste des violences intrafamiliales. L'idée, c'est de se mettre à hauteur d'enfant pour que tout le monde puisse comprendre. Lucie donne un exemple.
21: Si j'avais utilisé les termes vulve et pénis, eh bien, j'aurais de fait exclu un grand nombre d'enfants et aussi, j'aurais eu beaucoup plus de mal à aller jouer dans les établissements si j'utilisais les vrais termes. Parce que il y a beaucoup d'adultes qui ne sont pas à l'aise avec cette utilisation.
18: Après 45 minutes de représentation, Paris réussit. Tommy, 5 ans, et Elina, 9 ans, ont retenu le plus important.
22: Qu'il ne fallait pas toucher les intimités des autres.
23: Il faut en parler à des adultes de confiance et ne pas le garder pour soi-même.
18: Les petites filles mettent leur manteau et filent dehors. Dans un coin de la cour, un petit garçon chante les paroles à ses copains. Cette ritournelle reprise par les enfants, la comédienne Lucie Langlois-Vignon la répète à chaque spectacle. Un jour, dans une école, elle se souvient d'une scène qui l'a profondément bouleversée.
21: Il y avait une petite fille qui m'avait dit qu'elle allait chanter la chanson à son papa. Et en fait, quand elle a dit ça, des animateurs, animatrices qui étaient en charge d'elle ce jour-là ont éclaté de rire. Mais cette réaction est assez emblématique sur le déni sociétal qu'il y a autour de cette question. J'ai fait remonter l'information, j'ai donné son nom aux responsables.
18: Et même si le sujet est grave, selon l'artiste, il faut l'aborder avec les enfants.
21: Même si ça peut faire très peur tout ce qui se passe, en réalité, moi je pense que c'est très positif parce que enfin on entend la parole des enfants.
18: Il est 17h30, David est venu chercher Charlie, sa petite fille de 4 ans à l'école. Le père revient sur le scandale du périscolaire.
24: Des problèmes d'attouchement et de voire plus même. Donc on a quand même entendu beaucoup de choses là-dessus, et dans le 12e, et dans Paris maintenant, et beaucoup, beaucoup de monde, donc évidemment, ça fait flipper. Évidemment, c'est bien d'avoir des intervenants là-dessus.
18: Elisabeth Gutmann est une des cofondatrices de SOS Périscolaire. Pour elle, cette initiative est essentielle.
25: Il y a très peu d'actions de prévention pour les tout petits actuellement, et on se rend compte que pour les seuls qui existent, il y a souvent des mois, voire des années d'attente. Donc un spectacle comme ça, qui parle en plus vraiment complètement de cette problématique de prévention, des adultes de confiance, c'est très important. On espère que c'est des spectacles qui vont être déployés partout dans toutes les écoles.
18: Lucie range les doudous dans son panier en osier. La comédienne les ressortira bientôt lors d'un prochain spectacle et dans une autre école.
16: Un reportage à Paris de Mathilde Deparois et le procès du jour débute tout à l'heure, donc à 13h30, heure de Paris, RFI Matin. Vous restez, le retour de l'information africaine dans 30 petites secondes.
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3: Bonjour à toutes et à tous, très heureux d'être avec vous en ce mardi matin, nous sommes le 26 mai. On jette un coup d'œil aux prévisions météo, ce sera encore une belle journée estivale. Le soleil sera bien présent sur l'ensemble du département. Un ciel bien dégagé aujourd'hui, bien bleu. Avec des températures maximales qui vont de 29 à 34 ou 35 degrés. On aura 29 degrés à 7, 30 à Agde, 32 degrés à Montpellier, Béziers, Pézenas, 33 degrés à Saint-Pont-de-Thomières, Bédarieux, Saint-André-de-Sangonis, Gignac, Clermont-l'Hérault, 34 à 35 degrés à Lodève et Lunel. Le soleil se couchera à 21h15. Et je salue les natifs du 26 mai, on vous souhaite un bon anniversaire. Vous êtes né le même jour que la chanteuse, rappeuse, auteure, compositrice, productrice et actrice. Lauryn Hill, elle est née le 26 mai 1975, figure majeure du hip-hop et de la soul contemporaine. Elle fête ses 51 ans aujourd'hui.
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doo-wop à l'instant avec cette chanteuse Lauryn Hill. Il est 7h35. Tout à l'heure, à 8h et 9h, vous retrouverez le journal d'RFI. Et puis à 8h30, le magazine Vivre Ici. Je reçois aujourd'hui Brigitte Navarro, présidente de l'association Laser, basée à Montagnac, et Fanny Coton, référente CAF, coordinatrice de toutes les actions auprès de cette association qui prépare son assemblée générale pour ce samedi 30 mai. Le magazine Vivre Ici à 8h30 et à 12h30.

Antonio, c'est le titre de ce morceau, c'est signé Alex Wilson. Il est 7h40, nous partons à Metz. À Metz, donc, il y a un spectacle proposé ce samedi 30 mai à 20h, théâtre en musique. Bienvenue ailleurs, fragment d'une jeunesse inspirée. C'est avec la compagnie Les Nuits Claires, ça se passe à la salle Jeanne Houllier de Metz. Les tarifs de 8 à 12 euros, c'est pour tout public. Scandé par la musique live, chaque fragment du spectacle pose cette question. Comment envisager un monde autrement tel que nous le connaissons? Comment se raconter autre chose que ce qui est, quand il détruit tout? Donc il s'agit là d'imaginaire à convoquer. Un spectacle proposé donc ce samedi 30 mai, c'est au Carré d'Art Louis Jean-Jean, la salle Jeanne Houllier, c'est à Metz.

Sylvester avec You Make Me Feel et l'association Les Musicales d'Hiver de Saint-Chinian vous propose une soirée ce vendredi 29 mai, c'est à 19h à la salle de l'Abbatiale de Saint-Chinian, soirée musique cubaine avec le Acoustic Troba Project Quartet avec Hélène Castillo, Clara Tudela à la voix, Raphaël Lemonnier au piano, Dano Heider à la guitare à 7 cordes. Réservation auprès de l'office de tourisme de Saint-Chinian ou Capestan et ou bien directement rendez-vous sur musical-saint-chinian.com ou bien encore par téléphone pour cette soirée cubaine 07 81 34 22 57 07 81 34 22 57.

For Tonight, c'est le titre, c'est signé Brian Loren. C'est la fête du pain et du vin qui aura lieu à Fougères ce samedi 30 mai avec au programme des visites, des balades comptées, ateliers de pétrissage de pain, ateliers de cerf-volant, ateliers de vannerie, conférences et dégustations. La journée débutera dès 9h30, la grande fête du pain et du vin à Fougères ce samedi.

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0: Je veux du soleil avec le groupe Au Petit Bonheur. C'est un marché aux puces et à la brocante qui est proposé tous les lundis du côté de Bédarieux. C'est de 7h à 14h depuis début avril jusqu'à fin septembre. Vous pouvez même vous inscrire si vous voulez exposer. Ça se passe à la promenade de la perspective de Bédarieux avec un food truck qui est sur place. Avec restauration à emporter également. Donc la place simple est à 10€, place double 15€. Si vous voulez en savoir plus ou vous inscrire, vous contactez le 06 70 26 37 36. 06 70 26 37 36. Ou bien vous envoyez un mail à brocantebédarieux. Tout attaché @gmail.com, brocante Bédarieux tout attaché @gmail.com. À suivre tout à l'heure à 8h30 le magazine Vivre Ici. Je reçois aujourd'hui Brigitte Navarro, présidente de l'association Laser de Montagnac, et Fanny Coton, référente CAF et coordinatrice des actions de cette association. Merci d'être avec nous. RPA Chili 8h, voici le journal d'RFI.
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1: L'heure du journal, bonjour Jeanne Bartoli.
3: Et bonjour Andréane et bonjour à tous.
1: Des frappes américaines limitées dans le sud de l'Iran cette nuit.
3: Et les États-Unis affirment qu'un accord est toujours possible avec le régime iranien. On va décrypter cette nouvelle séquence avec Edouard May, notre correspondant aux États-Unis, dans un instant. À la une aussi, l'épidémie d'Ebola et le patron de l'Organisation Mondiale de la Santé attendu en République démocratique du Congo. Aujourd'hui, l'OMS qui juge l'épidémie extrêmement grave et difficile à gérer, elle appelle les États voisins de la RDC à agir immédiatement. La présidente de la Commission européenne, Ursula von der Leyen, en visite en Lituanie aujourd'hui. Objectif, rassurer les États baltes, pays européens les plus proches géographiquement de la Russie. En France, c'est le premier procès public depuis le début du scandale de violences sexuelles dans le périscolaire. Il s'ouvre aujourd'hui à Paris et puis on reviendra sur la disparition d'un grand nom du jazz, l'américain Sonny Rollins, s'est éteint à l'âge de 95 ans.
1: L'armée américaine maintient la pression sur le régime iranien.
3: Et les négociations entre Téhéran et Washington ont progressé ces derniers jours, mais toujours pas d'annonce d'accord. Les négociations se poursuivent et c'est dans ce contexte que l'armée américaine a mené cette nuit des frappes qualifiées immédiatement de défensives par Washington et dont l'ampleur semble très limitée. Edouard May, vous êtes l'un de nos correspondants aux États-Unis. Bonjour.
4: Bonjour à tous.
3: Qu'est-ce qu'on sait précisément, Edouard, de ces frappes menées cette nuit ?
4: Alors ce sont des frappes d'autodéfense, a annoncé le commandement central américain, des frappes menées dans la région de Bandar Abbas dans le sud de l'Iran, zone où se trouve la principale base navale du pays selon la déclaration du porte-parole du commandement central. L'objectif était de protéger les troupes américaines de menaces iraniennes. Les cibles étaient des sites de lancement de missiles et des navires iraniens en train de placer des mines, toujours selon les États-Unis. L'armée assure avoir fait preuve de retenue compte tenu du cessez-le-feu et une source a confié aux médias ABC que les frappes étaient très limitées.
3: Et des frappes très limitées, Edouard, est-ce qu'elles sont en mesure aujourd'hui de remettre en cause les négociations ?
4: Alors pour l'instant, la Maison-Blanche n'a pas réagi au sujet des négociations. Tout laisse à penser qu'elles continuent comme si de rien n'était. Lundi matin, Donald Trump a dit que les négociations avançaient bien, puis il a haussé le ton sur son réseau social, affirmant que l'uranium enrichi iranien devrait être remis aux États-Unis immédiatement, sinon détruit. Et il s'est également défendu contre des critiques, y compris d'élus républicains, qui estiment que l'accord pourrait être désavantageux pour les États-Unis.
3: Edouard May pour ses précisions en ligne d'Atlanta. Et parmi les points de blocage, on en parlait à l'instant, le nucléaire, mais aussi le dégel des avoirs iraniens et la situation au Liban où l'armée israélienne poursuit ses bombardements meurtriers contre le Hezbollah libanais.
1: Et parmi les pays qui paient le plus cher ce conflit au Moyen-Orient, il y a les monarchies du Golfe.
3: Mais des pétromonarchies qui ne veulent pas d'une reprise de la guerre. De son côté, Donald Trump aimerait signer un accord de paix régional qui comprendrait la normalisation des relations notamment avec Israël, en particulier par l'Arabie Saoudite et le Qatar. Ce sont les fameux accords dits d'Abraham, datant du premier mandat de Donald Trump, déjà signé par les Émirats et Bahreïn notamment. Mais pour Akram Zawi, chercheur associé en géopolitique au think tank ORF Middle East, les conditions ne semblent pas réunies aujourd'hui pour la signature de ces accords par Riyad et par Doha.
5: Vous avez peut-être un élément de risque, je dirais, réputationnel. Pour l'Arabie Saoudite aussi, qui a cherché à beaucoup prendre son temps, notamment sur l'administration Biden, pour normaliser ses relations avec Israël, parce qu'il cherchait des garanties de sécurité d'abord, le développement d'un programme nucléaire civil, et puis troisièmement, une voie crédible vers l'établissement d'un État palestinien. Et donc, aujourd'hui, renoncer à cela, alors que concrètement la situation non seulement n'a pas changé dans les territoires palestiniens, mais s'est davantage dégradée, ça serait un gros coup porté au crédit, à la parole des dirigeants de ces pays. Donc c'est un risque conséquent.
3: Et le chercheur Akram Zawi, joint par Claudia Bertram, et a noté toujours concernant la situation au Moyen-Orient que les bourses européennes ont débuté leur séance dans le vert ce matin. Les marchés qui semblent retenir les avancées dans les négociations plus que les frappes américaines de cette nuit.
6: Et cette situation au Moyen-Orient a bien sûr de nombreuses conséquences sur l'économie mondiale. Pour en parler, notre grand invité international ce matin, Stéphane Boujnah, le président du directoire d'Euronext, principale plateforme boursière de la zone euro. Il répond à Arnaud Pontus à 8h20. Le patron de l'OMS, Jeanne, attendu aujourd'hui en RDC.
3: Et qui fait face à une épidémie d'Ebola qui continue de prendre de l'ampleur. Tedros Adhanom Ghebreyesus, qui estime que la situation est extrêmement grave, difficile à gérer. Il appelle les États voisins à agir immédiatement. Hier, ce sont les ministres de l'Africa CDC, l'institution autonome de santé de l'Union africaine, qui se réunissait pour faire le point. Le message est clair, cette épidémie est l'une des plus larges et plus rapides que la région ait connue. Près de 319 millions de dollars sont demandés. Plus des deux tiers des fonds ont déjà été levés, mais cela ne suffira pas sur le long terme, patient Ligaudi.
7: Pas de vaccin, pas de traitement approuvé pour cette souche. La riposte repose jusque-là sur ce qu'on peut faire avec des moyens humains et logistiques. 318 millions de dollars sont demandés pour 6 mois, budget initial. La RDC et l'Ouganda, les deux pays directement touchés, recevront 84% de cette enveloppe. Les 54 millions restants iront à 10 pays voisins pour qu'ils se préparent avant que le virus n'atteigne leurs frontières. 207 millions sont déjà sécurisés au 23 mai. Le gouvernement congolais a annoncé avoir débloqué 20 millions de son propre budget. Alors, où ira les gros de cet argent? D'abord, protéger le soignant, désinfecter, accompagner dignement les morts, 70 millions. Soigner les malades et chercher de vaccins, 56 millions chacun. Acheminer le matériel sur le terrain, 40 millions. La grande épidémie d'Ebola de 2018 à 2020 en RDC avait coûté 1,2 milliard de dollars. Mais les défis n'est pas seulement financier. Dans certaines zones de l'Ituri, par exemple, une personne sur trois ne croit pas à la réalité d'Ebola, selon Action Aid.
3: Les patients Ligaudi et le Rwanda ont annoncé le renforcement de mesures pour lutter contre la propagation d'Ebola, avec notamment une interdiction d'entrée de territoire pour les ressortissants et étrangers ayant voyagé ou transité par la République démocratique du Congo dans les 30 derniers jours.
6: En Ukraine, c'est un compte à rebours angoissant qui a débuté hier.
3: La Russie a appelé hier les ressortissants étrangers vivant à Kiev, dont les personnels diplomatiques, à quitter la capitale ukrainienne avant de nouveaux bombardements de l'armée russe. Kiev appelle à ne pas céder au chantage russe. Et c'est dans ce contexte que la présidente de la Commission européenne, Ursula von der Leyen, est en visite aujourd'hui en Lituanie. Ursula von der Leyen venu réaffirmer le soutien de l'UE à ses pays membres les plus proches géographiquement du territoire russe. Les enjeux de cette visite avec Pierre Benazé à Bruxelles.
8: Le déplacement d'Ursula von der Leyen est avant tout destiné à montrer le soutien de l'UE au renforcement des capacités de défense des États baltes. La Russie et la Biélorussie portent la responsabilité directe des drones qui mettent en danger la vie et la sécurité des populations sur notre flanc oriental, affirme la présidente de la Commission. Les drones ukrainiens, égarés ou brouillés par la Russie, ont provoqué d'importantes perturbations à la fois en Finlande et dans les pays baltes, avec des alertes aériennes forçant par exemple les habitants de Vilnius à courir aux abris la semaine dernière et provoquant la chute du gouvernement letton la semaine précédente. Les États baltes sont les seuls anciens membres de l'URSS parmi les 27 pays de l'UE. Ils sont, en tant que tels, considérés par le Kremlin comme des terres irrédentes, des territoires qui devraient être réunis à la Russie. C'est en tout cas la crainte de l'Union européenne. Et pour l'UE, les trois pays baltes pourraient être la cible facile d'une éventuelle tentative du Kremlin de déstabiliser militairement les 27. Pierre Benazet, Bruxelles. RFI.
6: Au Venezuela, le directeur de la prison Barinas, limogé.
3: Et après la prise de contrôle de l'établissement par des détenus, c'était dimanche, des détenus qui dénoncent des conditions de détention dégradantes. Et depuis, la situation reste floue et les familles de ces détenus s'inquiètent. À Caracas, les précisions d'Alice Campagnol.
9: Après la mutinerie dans le centre pénitentiaire de Barinas dimanche, la confusion règne chez les familles des détenus qui, inquiètes, se sont regroupées devant la prison. Hier, des bus quittaient l'établissement avec des prisonniers à bord. Ces derniers s'étaient emparés des installations dimanche pour dénoncer les tortures dont ils auraient fait l'objet depuis la nomination d'un nouveau directeur. Réaction des autorités carcérales, le directeur en question a été écarté et le procureur de la République a annoncé l'ouverture d'une enquête pénale hier. Mais aucune autre information n'a filtré et les familles n'ont pas été informées de la destination de leurs proches. Dans quelle prison seront-ils transférés? Y a-t-il eu des morts? Pas de réponse. Les conditions de détention ont été maintes fois dénoncées au Venezuela et beaucoup d'ex-prisonniers ont raconté les tortures qu'ils ont subies derrière les barreaux. L'Observatoire vénézuélien des prisons décompte 15 personnes décédées en détention depuis le mois d'avril. Alice Campagnol, Caracas, RFI.
6: En France, Jeanne, il est jugé pour pas moins de 7 agressions sexuelles sur des enfants.
3: Un ex-animateur officiant dans les écoles à Paris sur le temps périscolaire comparaît aujourd'hui en plein scandale à Paris mais aussi ailleurs en France. Depuis le début de l'année, 78 animateurs ont été suspendus rien que dans la capitale, dont 31 pour suspicion de violences sexuelles. Baptiste Coulon, il s'agit aujourd'hui du premier procès public depuis ces révélations.
10: C'est le refus des enfants de retourner à l'école qui alerte les parents, se remémore Anna Kopp, avocate de 6 familles dans ce dossier.
11: Des enfants qui sont totalement opposés et qui pleurent sur le trajet à la maison quand les parents viennent les chercher. Et ça commence toujours comme ça.
10: Du haut de leurs 3 ou 5 ans, ils décrivent les agressions qu'ils subissent. La parole se libère progressivement, explique Rebecca Royer, l'autre avocate des familles.
12: Tous les enfants ont dénoncé des faits extrêmement similaires qui se passaient toujours au même endroit, au même moment, venant du même animateur.
10: Les parents réagissent immédiatement. Plusieurs plaintes sont déposées et l'animateur est rapidement suspendu. Mais Rebecca Royer regrette qu'un premier signalement, 8 mois avant les faits dénoncés, soit resté sans réponse.
12: L'information est remontée jusqu'à la directrice du périscolaire. Et la directrice du périscolaire, donc la mairie, n'a rien fait. La seule chose qui a été faite, ça a été de déplacer cet animateur de la petite section à la moyenne section.
10: Un an après l'ouverture de l'enquête, les familles regrettent toujours le manque d'accompagnement, notamment de la mairie de Paris, expliquent les deux avocates. Avec ce procès, elles espèrent faire bouger les lignes en France et à Paris, où 84 écoles maternelles font l'objet d'enquêtes pour des suspicions de violence.
3: Baptiste Coulon, en plus bref, toujours en France, la température monte encore aujourd'hui, au lendemain d'un jour de mai historiquement chaud. Le réchauffement climatique qui accélère, multiplie et prolonge ses épisodes caniculaires. Il a fait hier jusqu'à 34 degrés à Paris. Et puis il est rentré au Panthéon du jazz. On a appris cette nuit la disparition de Sonny Rollins. Bonjour Olivier Roger.
13: Bonjour à tous.
3: Du service culture d'RFI. Merci de venir nous en parler. Sonny Rollins, Olivier, c'est l'un des derniers géants de l'âge d'or du jazz américain.
13: Oui, celui qu'on surnommait le Colosse. C'était le dernier des géants de cet âge d'or du jazz. Un âge d'or qui a vu naître les compagnons de scène de Sonny Rollins, Charlie Parker, John Coltrane ou encore Miles Davis, le trompettiste qui aurait eu 100 ans aujourd'hui. Sonny et Miles partageaient dès les années 50 la même envie de renverser la table dressée par Louis Armstrong, celle d'un jazz purement festif. Rollins est un homme curieux, il réinvente sans cesse ce qu'il est possible de faire avec un saxophone alto. C'est la marque de l'époque, celle d'une quête constante de nouveautés. Entre 1950 et 1960, aucun de mes albums ne se ressemble, disait-il. Rollins innove constamment, doté, il est vrai, d'une maîtrise technique hors du commun, acquis très tôt. Il a 8 ans quand ses parents lui offrent un saxophone. Ce musicien de génie est aussi un homme qui doute. Au milieu des années 70, une retraite spirituelle en Inde lui donne un second souffle et l'amène à privilégier la scène et les concerts fleuves qui deviendront sa passion, sa marque. Il a toujours eu une oreille sur son temps et sur les modes musicales, funk, R&B, mode qu'il ne suivait pas forcément mais qu'il aimait accompagner.
3: Merci Olivier Roger. C'est en musique que se termine ce journal et vous retrouvez tout de suite Andréane Mellard.
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0: Et ce sera encore une belle journée estivale. Le soleil sera bien présent sur l'ensemble du département dans un ciel bien bleu et bien dégagé. Le vent tourne aujourd'hui au secteur sud et restera faible à modéré. Température maximale pour cet après-midi de 29 à 34, voire 35 degrés. Nous aurons 29 degrés à 7, 30 à Agde, 32 à Montpellier, Béziers, Pézenas, 33 degrés à Saint-Paul-de-Thomières, Bédarieux, Saint-André-de-Sangonis, Gignac, Clermont-l'Hérault, jusqu'à 34, voire 35 degrés à Lodève ou à Lunel. Le soleil se couchera à 21h15. Et puis je salue bien sûr les natifs du 26 mai, on vous souhaite un bon anniversaire. Vous êtes né le même jour que cette chanteuse, auteure, compositrice et actrice américaine, figure majeure du jazz et de la pop du 20e siècle, réputée pour sa voix sensuelle et son style feutré. Elle s'appelait Peggy Lee. Elle nous quittait en 2002 à l'âge de 81 ans et nous a laissé ce titre, Fever.

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1: Ma petite chanson, laissons avec Bourvil, Paul Ambroc. C'est l'intitulé d'un vide-grenier festif qui sera proposé ce samedi 30 mai. C'est en centre-ville de Paulhan, boulevard de la Liberté, de 18h à 22h pour le vide-grenier, avec un karaoké à partir de 20h jusqu'à minuit, et au programme de nombreux exposants pour chiner et faire de bonnes affaires, une ambiance chaleureuse et familiale avec buvette et petite restauration sur place, avec également le défilé de l'animal totémique, le bouc de Paulhan, qui sera accompagné de musiciens, il y aura des fifres et tambours. Un événement ouvert à toutes et à tous pour partager un moment festif et convivial. Le Paulhan Broc, c'est ce samedi 30 mai.

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0: trop beau. Et ce titre de 2018 qui est signé L'Homme Pâle.
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0: Et merci d'être avec nous, Radio Pays d'Hérault, RPH Sud. Il est 8h30. Voici le magazine Vivre ici.

0: Et nous nous intéressons dans ce magazine aujourd'hui à l'association LASER, Laïcité, Action, Solidarité, Éducation, Réflexion, une association d'éducation populaire qui a été créée en 1995 à Montagnac. Cette association s'est imposée au fil des années comme un acteur essentiel du lien social et de la vie locale. Accompagnement des familles, activités intergénérationnelles, soutien aux habitants ou encore initiatives de proximité. Brigitte Navarro, bonjour.
1: Bonjour Jean-Pierre.
0: Vous êtes accompagnée de Fanny Coton. Bonjour et bienvenue.
2: Bonjour Jean-Pierre, merci.
0: Alors Brigitte, vous êtes toujours la présidente de l'association.
1: Éternellement.
0: Toujours fidèle au poste. Et Fanny, donc coordinatrice de toutes les actions et référente auprès de la CAF, la Caisse d'allocation familiale. Ma première question, donc l'association a fêté ses 30 ans l'année dernière. Quel est l'historique de l'association, Brigitte ?
1: Alors, l'association, effectivement, a été créée en novembre 1995 dans le but essentiel de faire vivre et la citoyenneté par des soirées citoyennes, par des réflexions et ensuite aussi mettre en place des actions de solidarité, créer un accueil. Voilà, au départ, c'était l'essentiel de la mission de LASER, voilà. Et très vite, on s'est aperçu que il y avait un besoin au niveau notamment de l'accompagnement des enfants, des collégiens. Voilà, c'est parti avec des collégiens. Et donc, on a mis en place un accompagnement en partenariat avec deux professeurs du collège, M. Jalabert et M. Peset, qui faisaient les tuteurs, et des étudiants de Montagnac qui assuraient les cours le samedi matin. Et puis très vite, on s'est rendu compte qu'il fallait aller en deçà du collège, parce que déjà en collège, les difficultés étaient là. Et donc à ce moment-là, le département, par l'intermédiaire de M. André Galland, qui était alors conseiller général, et de Mme Astruc, qui était responsable de l'agence de Pézenas, nous avons mis en place un accompagnement au niveau du primaire. Et la caisse d'allocation familiale, avec M. Philippe Cadiot, que je souhaite vraiment citer parce que ça a été quelqu'un de très important dans notre soutien, et Philippe Alberge au niveau de l'école primaire Pasteur, nous avons mis en place un contrat local d'accompagnement à la scolarité. Voilà, c'est-à-dire que aider les enfants en dehors de l'école pour qu'ils ne soient plus en échec devant leurs camarades à l'école.
0: Notamment voilà. Une aide aux devoirs.
1: Alors, l'aide aux devoirs, mais l'aide aux devoirs étant obligatoire parce que ces enfants en avaient besoin, mais surtout par des activités qui leur permettent de se révéler, de vivre en groupe, de se respecter, donc le théâtre, la musique, l'art plastique, le cirque, etc. Et ces enfants, du coup, chacun à leur niveau, parce que nous, nous ne sommes pas du tout dans la compétition, chacun a quelque chose en soi qu'il peut développer. Et donc, par ces ateliers-là, ces enfants-là arrivaient à se sentir mieux, surtout auprès de leurs camarades, et d'être revalorisés. Voilà ce qu'était l'accompagnement local à la scolarité, qui continue encore aujourd'hui.
0: Et concernant l'historique de l'association, il y a eu plusieurs phases,
1: voilà.
0: Et une évolution.
1: Voilà, donc après ce contrat local signé avec la CAF, ça c'était en 1999, il y a eu un autre contrat sur l'animation locale, c'était deux ou trois années après. La CAF est passée à la prise en compte des familles, ce que nous faisions déjà parce que pour que l'enfant réussisse, il fallait qu'il y ait le triptyque école, parents, association et l'enfant qui soit au centre. Donc après, il y a eu cette prise en charge de la famille. Du coup, le département nous aidait depuis 1997. Et la CAF nous a aidés au fur et à mesure en créant des dispositifs qui correspondent à notre volonté d'accompagner les familles et les enfants.
0: Et j'ai vu que vous avez eu l'Assemblée Générale de l'association en février dernier.
1: Oui.
0: Et quel est le constat, quel est le bilan aujourd'hui ?
1: Le bilan est positif aujourd'hui. Hein. Donc financièrement, malgré les craintes, beaucoup de craintes que nous avons eues, surtout en fin d'année dernière, on a réussi à équilibrer. Donc aujourd'hui, parce que nous comptons les adhérents, nous comptons les familles, nous avons 340 adhérents, 80 familles et plus de 125 enfants qui participent à nos ateliers, compte tenu des sorties qui sont effectuées, parce qu'ils adorent les sorties, les enfants. Voilà.
0: Alors, juste avant d'aller vers Fanny, hein, concernant les enfants et les familles, je voudrais savoir, Brigitte, quels sont les rendez-vous importants sur l'année pour l'association ?
1: Alors, les deux points forts de l'association, ce sont l'Assemblée Générale, où en fait, c'est un point de mi-parcours, hein, où on montre le travail effectué dans les ateliers jusqu'à cette période-là. Et bien sûr, après, le bilan financier, bilan moral de l'année écoulée, mais surtout, surtout la fête de laser. Parce que la fête de laser, c'est, comment dire, transversalement, tout le monde participe et tout le monde, j'ai envie de dire, c'est un bouquet qui éclate pour la fête de laser, avec tout ce qui a été fait pendant l'année. Voilà. À la fois les femmes, les enfants, les intervenants, les jeunes, voilà, c'est vraiment un bouquet.
0: Fanny, qu'en est-il concernant les enfants et les familles ?
2: Alors, comme l'a dit Brigitte, l'accompagnement des familles, c'est à la fois le dispositif classe, donc qui est dédié à l'accompagnement à la scolarité, et on a des séances en périscolaire, donc après l'école, le mercredi et pendant les vacances. Tout ça, ça fait partie de ce dispositif-là, et du coup, on utilise ce qu'on appelle la pédagogie de détour. C'est-à-dire qu'en pratiquant telle ou telle activité culturelle, en allant faire telle sortie, en rendant aussi ludique, parce que finalement, c'est des parties de programme. Cette année, on a travaillé sur la romanité, et puis bah, c'est une partie du programme. Donc, il y a des enfants qui disent « Ah oui, moi, ça, je l'ai appris à l'école », et hop, ils font des ponts. Donc, il y a des séances d'aide aux devoirs formelles, mais qui sont pas du tout l'essentiel. L'essentiel, c'est vraiment tout ce qu'on apporte en parallèle qui donne de la confiance, qui donne de la culture générale, qui donne des savoir-être et des savoir-faire au niveau du collectif et puis de l'épanouissement de chacun ses petites capacités. Voilà. Ça, c'est au niveau de l'enfant. Au niveau des parents, on a aussi des actions de plus en plus. On a développé là depuis 2 ans parce qu'avec la CAF, on évolue. Donc, à la fois ce qu'on nous demande et les attentes et ce que nous, on renvoie dans nos bilans fait évoluer les actions. Et donc, du coup, on a développé aussi des actions parents-enfants. Et ça marche bien. Et c'est pareil, c'est comme si ça ouvrait la pédagogie de détour aux parents. C'est-à-dire qu'il y a des parents qui, parce qu'ils sont venus faire des jeux de société tous ensemble, alors qu'ils ne le pratiquent pas forcément en famille, bah, vont se mettre à nous emprunter des jeux ou à dire oh, « c'était super, moi je savais pas que c'était aussi bien, j'ai eu raison de rester », voilà, des choses comme ça. Donc cette année, on a déjà réussi à en faire 3 et on en refera une en juin autour de la sensibilisation à l'écologie, au tri et tout ça, qui est en lien avec le projet de notre petite service civique de cette année. Et voilà. Et après, il y a eu aussi des actions de parentalité plus dédiées aux parents, avec de la réflexion. Qu'est-ce qu'on peut faire venir comme intervenant ? Mais l'idée de l'espace de vie sociale, c'est de rendre les adhérents participants, les publics participants, acteurs aussi des projets, des actions, qui donnent des idées, qui les portent, qui voient comment on porte un projet jusqu'au bout. Et cette année, ça a bien fonctionné aussi au niveau de l'engagement des adultes. C'est-à-dire que des adultes adhérents prennent en charge des ateliers pour d'autres adultes, co-animent parfois, etc. Et ça, c'est très, très important parce que ça donne de la confiance et ça crée un collectif qui tient. Voilà, aussi, de famille, de parents, d'adultes.
0: Et si
2: voilà.
0: On fait une synthèse de toutes vos actions, quelle est aujourd'hui la mission principale de l'association ?
1: Moi, je dirais que la mission principale de l'association, c'est de faire en sorte que tous, je dis bien, se sentent concernés, qu'il y ait une mixité, parce qu'on cherche beaucoup la mixité, et que chacun trouve sa place dans l'association, qu'ils puissent venir tous échanger, mais de façon, on a par exemple des adultes qui sont seuls et qui viennent à l'association. On en a un notamment, il faut le citer, parce que c'est Dédé. Dédé, il habite en face aux logements sociaux. Et Dédé, il est venu nous voir, il adore jardiner. Et du coup, il a remis en route le jardin et aujourd'hui, il anime un atelier avec les enfants le mercredi matin. Et les enfants, le matin, arrivent avant l'heure des ateliers autres pour être avec Dédé,

0: où on peut être entouré et surtout pas dérangé. Voilà.
1: Et quels sont les besoins les plus importants que vous observez aujourd'hui sur le territoire ?
2: Alors moi, je dirais que aussi par les retours, c'est du lien, un lieu en dehors de chez soi où on peut se retrouver, se sentir accueilli dans ces initiatives ou parfois aussi parce qu'on a un gros paquet à poser sur la table. Il y a des temps formels, des temps informels pour ça, un lieu de vie en fait. Et cette année, encore plus, parce qu'il y a des dés, parce qu'il y a des bénévoles de différents âges, il y a des jeunes aussi, jeunes adultes, et puis jeunes qui venaient avant et qui viennent aider sur des ateliers pour distribuer le matériel, pour donner des instructions aux plus petits, etc. Et ça, ça fait un collectif de bénévoles intergénérationnels, ça fait lieu de vie. C'est-à-dire que c'est un peu, ouais, c'est comme une seconde maison avec ses règles, etc. Mais c'est très chouette. Et avec, du coup, ça encourage naturellement la prise d'initiative. Voilà.
1: Alors Fanny, ça fait 3 ans aujourd'hui que vous êtes au cœur de cette association. Brigitte, ça fait un petit peu plus.
3: 3 multiplié par 10, c'est ça.
1: Est-ce qu'il y a un projet dont vous êtes particulièrement fiers toutes les deux ?
3: Alors moi, je pourrais citer des projets pour lesquels on est fiers tous. C'est quand on arrive à faire un projet transversal, c'est-à-dire que tous les ateliers travaillent dans le même but d'arriver à faire un produit. On a eu fait un livre, le livre qui s'appelait Liberté. Ce sont des enfants qui ont écrit des textes. Ils ont fait de l'illustration. On a créé un livre. Ouais, ensuite, il y a eu 2 autres livres qui ont été faits dans le cadre du festival du livre créé par le département sur, je ne me rappelle plus le titre. Voilà, ce sont des projets. Et aujourd'hui, sur la romanité, ça va être le feu d'artifice au niveau de la journée de fête, la samedi 30. Il va y avoir vraiment un feu d'artifice avec tout ce qui a été fait tout au long de l'année par Fanny, par Nadia, qui est aussi salariée à Lazer, par tous ces jeunes qui viennent. Ces jeunes, ils ont été stagiaires, ils ont été en formation et ils reviennent aujourd'hui et ils viennent donner un coup de main. Et donc, on aimerait pouvoir être lieu de BAFA, de pouvoir recevoir. On ne l'est pas parce qu'on n'est pas jeunesse reconnue, jeunesse et sport, mais on aimerait pouvoir former tous ces jeunes pour qu'ils puissent faire de l'animation. Voilà les projets dont on peut être fier. Et moi, je dirais aussi tout ce qui a été monté depuis quelques années avec les ateliers adultes. Et là, que ce soit Mauve qui était là en 2022 ou que ce soit Fanny maintenant, il y a Usor aussi. Tout ce travail qui a été fait avec ces femmes. Et aujourd'hui, on a des femmes qui animent des ateliers. Voilà.
1: Quelle place occupent les bénévoles dans le fonctionnement aujourd'hui ? Est-ce que la porte est également ouverte à d'autres bénévoles ?
2: Ah oui.
1: Oui,
2: ah oui.
3: Alors, l'appel aux bénévoles. Comme dirait André Billot, notre trésorier, sans les bénévoles, Lazer ne fonctionnerait
2: pas.
3: Donc, on a une trentaine de bénévoles. Déjà, tout le conseil d'administration, bien sûr, où il y a une vingtaine de personnes. Et puis, tous les bénévoles qui tournent autour, bon, les jeunes, etc. Et on fait des appels à bénévoles de façon régulière. Et je trouve que cette année, il y a eu beaucoup de recrutements que vous avez fait.
1: Ouais. Nous arrivons au terme de ce magazine. Est-ce que vous avez quelque chose à rajouter ?
3: Moi, ce que je voudrais rajouter, qui est très important, c'est qu'au départ, lorsqu'on a créé l'association, Monique et Michel Feugère nous avaient donné un local à la rue Lafayette, la rue des Moulins, pardon, et que nous avions, avec des artisans, retapé, etc. Et puis, vers 2010, l'Amicale laïque a cessé de faire le restaurant scolaire, puisque la mairie et le collège ont repris le restaurant scolaire, et ils ont mis ces locaux à notre disposition. Et c'est grâce à ces locaux que nous sommes bien situés entre les écoles, le service jeunesse,
1: les logements sportifs,
2: l'EHPAD aussi pas loin,
3: l'EHPAD, la MLI, le RAM, la crèche, voilà, nous sommes très bien situés. Et puis ces locaux, bon, grâce à la CAF, on a pu au fur et à mesure les retaper. Et maintenant, ils sont vraiment exceptionnels, quoi.
1: Quelques infos pratiques avant de se quitter. Si les auditeurs, les auditrices veulent en savoir plus sur Lazer, on donne rendez-vous sur les réseaux sociaux.
2: Oui.
1: Il y a un site internet aussi.
2: Pas site internet, mais Facebook.
3: Facebook, espace de vie sociale.
2: Voilà, espace de vie sociale Lazer, et où on partage quand même régulièrement toutes les infos, les appels à bénévoles, en général.

0: spécifique sur certaines actions, tout ça, les affiches de ce qu'on fait, voilà.
1: Et puis il y a la communication municipale qui transmet toutes nos événements et toutes nos manifestations.
2: Merci Brigitte Navarro et Fanny Coton, l'association Laser basée à Montagnac. Je vous souhaite une très belle journée.
1: Merci Jean-Pierre. Au revoir.
0: Au revoir.
2: Le magazine Vivre Ici à 8h30 et à la mi-journée à 12h30. 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

0: Etienne Dao, tout d'abord avec mon manège à moi et à l'instant King Pleasure and the Biscuit Boys avec Hush Now. Et c'est Betty qui me rejoint sur ce plateau radio. Bonjour Betty.
1: Bonjour Jean-Pierre.
0: Comment ça va ?
1: Ça va bien et toi ?
0: Ça va bien aussi. Et nous partons du côté de l'Odève, c'est ça ?
1: Et tout à fait, nous allons rejoindre l'association de médiation scientifique régionale qui s'appelle le Centre de l'imaginaire scientifique et technique, le CIST. Il organise, cette association organise un nouvel événement scientifique dans le cadre du Festival National InScience de l'INSERM et de la programmation Pourquoi faire tant d'histoires. Donc vous pouvez les retrouver ce samedi 30 mai avec une très belle programmation, vraiment des très belles animations qui peuvent vraiment bien donner envie. De 14h à 15h, donc c'est à l'Odève, à l'espace Marie-Christine Bousquet. Un premier créneau 14h-15h et un deuxième 16h-17h, animation-exposition Le Bidule, cabinet de curiosité sur des travaux de chercheurs. Ensuite, vous avez de 15h à 16h le jeu L'Iliade et l'Odyssée dans l'œil des experts, animation science et pop culture. De 17h à 18h30, vous avez une conférence apparemment bien intitulée Vivante, pleine d'humour et de surprises, qui s'appelle « Si la science moderne était née au Moyen-Âge ». L'inscription est conseillée, donc vous pouvez trouver tous les renseignements sur le site internet imaginairescientifique.fr. C'est à partir de 10 ans à l'Odève et c'est gratuit.
0: Et c'est gratuit, profitez-en. Merci Betty. Voici Azoto avec San Salvador.

0: San Salvador, c'était Azoto, merci d'être avec nous, Radio Pays d'Hérault et RPH Sud. Il est 9h, voici le journal d'RFI.
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1: Le journal de Pierre Boudias, tout de suite. Les États-Unis, Pierre, jouent l'apaisement après des frappes sur l'Iran.
3: Des frappes uniquement défensives, selon Washington, qui se dit toujours disposé à conclure un accord avec Téhéran. Un coup de pression et rien de plus, nous dira un expert. À la veille de l'Aïd el-Kébir, nous serons en Cisjordanie occupés à la rencontre d'éleveurs palestiniens de moutons, contraints à une vigilance de tous les instants, car leurs troupeaux sont régulièrement dérobés par des colons israéliens. À suivre également le dossier de ce journal, qui vous révèle la suite de notre enquête sur African Politology, retour sur l'arrestation en Centrafrique du chercheur Joseph Figuera par le groupe Wagner il y a 2 ans. Une détention ensuite largement instrumentalisée par l'officine de propagande russe. Comment bien réussir son entrée dans la course à la présidentielle? On tentera de répondre à cette question alors que les candidatures se multiplient en France ces dernières semaines. Et puis, plus qu'une légende, c'est un monstre sacré du jazz qui voyait le jour il y a 100 ans jour pour jour, l'américain Miles Davis, qui reste une figure tutélaire pour tous les trompettistes actuels, vous l'entendrez. Washington frappe, mais veut toujours discuter. En pleine négociation de paix avec Téhéran, les États-Unis annoncent avoir bombardé des installations militaires iraniennes. Frappe défensive, selon le Pentagone, qui a visé des sites de missiles et des navires accusés d'installer des mines dans le détroit d'Ormuz. Ce matin, le secrétaire d'État Marco Rubio en minimise la portée et assure que les autorités américaines sont toujours disposées à conclure un accord dans les jours à venir. Sébastien Boussois est chercheur spécialiste du Moyen-Orient à l'Institut géopolitique européen de Bruxelles. Et pour lui, ces bombardements ne signifient pas une reprise franche des hostilités.
4: Donald Trump est dans ce qu'on appelle traditionnellement le strike and talk, c'est-à-dire à la fois pouvoir négocier et avancer sur les points les plus compliqués, les points d'achoppement qui sont effectivement Hormuz, qui sont nucléaires. Et dans le même temps, l'objectif est de maintenir suffisamment la pression à l'égard des Iraniens pour montrer qu'à tout moment, on est toujours prêt à bombarder. Alors c'est vrai que depuis des semaines, tout le monde attend une reprise ou pas potentielle des bombardements et de cette fameuse guerre. Mais comme aucune des parties n'y a strictement aucun intérêt, on est véritablement maintenant les mains dans le cambouis pour parvenir à un accord. Et je dirais n'importe quel accord en réalité, ce qui inquiète avant tout les Israéliens, que Donald Trump est prêt à lâcher pour sortir d'une issue extrêmement défavorable pour lui sur la région du Moyen-Orient et aussi pour satisfaire à minima ses partenaires dans le Golfe que sont notamment le Qatar et l'Arabie Saoudite et les Émirats qui ont payé cher depuis le début de ce conflit, cette situation d'engagement des Israéliens et des Américains.
3: Le chercheur Sébastien Boussois a noté que les autorités iraniennes n'ont pas réagi officiellement à ces nouvelles frappes américaines. Téhéran, qui entend sans doute aussi laisser la chance aux pourparlers d'aboutir. Pourquoi pas au Qatar, où une délégation iranienne est arrivée hier. Première visite de représentants iraniens dans une pétromonarchie du Golfe depuis le début de la guerre, au cœur des discussions. Détroit d'Ormuz, questions nucléaires, mais aussi avoirs iraniens gelé par les États-Unis, car depuis plusieurs années, la République islamique ne peut pas accéder à ses immenses revenus issus du commerce pétrolier et détenus dans des banques étrangères, une somme qui pourrait monter jusqu'à 100 milliards de dollars, même si, Aurélien de Vernoy, les débats actuels portent sur des montants bien moins élevés.
5: La présence du gouverneur de la Banque centrale iranienne dans la délégation viserait en effet à obtenir le déblocage de tout ou partie de 6 milliards de dollars actuellement gelés dans un établissement financier de l'Émirat. Il s'agit de revenus pétroliers transférés en 2023 depuis la Corée du Sud, l'un des plus gros clients de l'Iran, suite à un accord de transfert de prisonniers entre Téhéran et Washington. Mais l'Iran avait vu ses fonds de nouveau bloqués quelques mois plus tard après les massacres du Hamas en Israël, le pays étant l'un des financiers du groupe islamiste palestinien. Téhéran souhaiterait le transfert de ses fonds dès la première étape de l'éventuel accord avec les États-Unis, l'Iran ayant beaucoup souffert ces derniers mois de son manque de devises, l'interdiction d'accès à ses avoirs détenus à l'étranger est depuis longtemps un des outils principaux de pression sur l'Iran. Il avait été utilisé entre 1979 et 1981 lors de la crise des otages américains, puis de nouveau dans les années 2000 et 2010 lors des négociations sur le nucléaire iranien. Après la signature de l'accord de 2015, Téhéran avait théoriquement recouvré cet accès, mais en se retirant du deal en 2018, Donald Trump avait provoqué un nouveau blocage des fonds.
3: Le président américain qui a surpris hier en ajoutant une nouvelle condition à un éventuel accord de paix au Moyen-Orient. Le locataire de la Maison-Blanche exige que l'Arabie Saoudite et le Qatar rejoignent les accords d'Abraham, accord qui avait permis la normalisation de certains pays arabes avec Israël. Israël qui tourne encore un peu plus le dos à la voie diplomatique dans son conflit avec le Hezbollah. 3 jours de nouvelles négociations avec les autorités libanaises à Washington. Benjamin Netanyahou annonce une extension des opérations israéliennes au Liban. Objectif, selon le Premier ministre, écraser la milice chiite. De nombreuses frappes se sont abattues hier sur la ville de Tyr et la région de Nabatieh.
1: C'est un Aïd el-Kébir au goût amer que s'apprêtent à célébrer les Palestiniens de Cisjordanie.
3: 2 milliards de musulmans dans le monde se retrouveront demain en famille ou entre amis pour cette fête religieuse majeure du calendrier islamique. Ils sacrifieront un mouton en mémoire de l'épreuve d'Abraham présente dans les 3 religions monothéistes. Une date que les fermiers des territoires palestiniens occupés voient approcher avec angoisse car leurs troupeaux d'animaux sont victimes de vols répétés des colons israéliens. Amira Swilem est justement allée à la rencontre d'un exploitant palestinien en bordure de Jérusalem. Il lui a expliqué comment il tente de se protéger contre ces attaques.
6: Drapeaux israéliens qui flottent au vent et vu sur le mur qui sépare la Cisjordanie occupée de Jérusalem. Des dizaines de moutons sont occupés à paître dans la plus grande insouciance.
7: Regarde, on voit des colonies d'ici. Une là-bas et une autre et encore une autre là-bas. Ce sont les plus proches.
6: Ibrahim, l'exploitant, lui, a du mal à fermer l'œil ces jours-ci.
7: On a mis une caméra ici et encore une là. On en a mis un peu partout. Dans le bureau, comme tu vois, il y a 10 personnes. On est tous prêts à agir si jamais il se passe quelque chose. Avec les attaques de colons, on risque de tout perdre.
6: À 700 euros le mouton d'une 50aine de kilos, la perte financière peut être massive en cas de vol. Animaux écrasés, volés, attaqués, partout en Cisjordanie occupée, le scénario se répète à quelques jours de l'Aïd. Ibrahim ressent une grande lassitude.
7: Aujourd'hui, il n'y a plus de limite. Quand bien même tu mettrais ton mouton à la maison, s'ils le voient, ils viendront te le prendre. Leur but, c'est que l'on tombe dans la pauvreté et que sous la pression, les Palestiniens finissent par quitter leur terre.
6: Ibrahim, rentré des États-Unis après ses études, entend faire vivre la ferme familiale, quoi qu'il arrive, assure-t-il. Amira Swilem, Ramallah, RFI.
1: Et tout de suite, Pierre, notre dossier est la suite de l'enquête Propaganda Machine.
3: On vous en révèle régulièrement le contenu sur les antennes de RFI, des investigations menées par la Radio du Monde avec le Consortium International des Journalistes sur les documents internes d'African Politology, une officine de communication russe liée au groupe Wagner avant de passer sous contrôle des services secrets de Moscou. Bonjour François Mazet.
8: Bonjour à tous.
3: Vous nous faites ce matin revenir 2 ans en arrière. Le 26 mai 2024, un chercheur belgo portugais Joseph Figueira, employé par une ONG humanitaire américaine, était arrêté par les mercenaires russes dans le sud-est de la Centrafrique. Il passera 22 mois en prison avant une évacuation humanitaire. Sa situation a été largement instrumentalisée. François, la preuve est dans les documents russes.
8: Oui, car le nom de Joseph Figueira apparaît dans les documents internes de 2024 d'Africa Politology. Objectif, le dépeindre en espion américain venu déstabiliser le pays et discréditer tout partenaire occidental présent en Centrafrique. Pourquoi ? Eh bien parce qu'à cette époque, la société américaine de sécurité privée Bancroft était en tractation pour s'installer à Bangui jusque dans les locaux de la présidence. Une concurrence inacceptable donc pour les Russes qui multiplient alors les campagnes anti-américaines. Sont prises des mesures spéciales pour bloquer l'influence de Washington, écrit l'officine informationnelle issue du groupe Wagner. Des groupes de société civile sont créés, des meetings sont organisés, des manifestations devant l'ambassade et USAID. La capture de Joseph Figueira tombe donc à point nommé. Il est consultant pour une ONG américaine. Il est de passage dans une zone instable. Il est spécialiste de la communauté Peul et donc en contact très régulier et très ancien avec de nombreux cadres de groupes rebelles, y compris en tant qu'intermédiaire pour la Cour pénale internationale.
3: François, la séquence est ensuite massivement relayée par des médias financés par Wagner en Centrafrique et dans le reste du continent.
8: Via un circuit déjà bien documenté par la série d'enquêtes Propaganda Machine, des articles placés dans des médias via des intermédiaires contre rétribution. Des dizaines de liens sont contenus dans les documents. De quoi, par exemple, faire fuiter le contenu du téléphone de Joseph Figuera, des audios, des photos absents du dossier d'instruction, mais que les hommes de Wagner apportent directement au procès fin 2025 pour le faire condamner à 10 ans de prison pour complicité d'associations de malfaiteurs et d'atteinte à la sûreté intérieure de l'État. Tout cela a un prix, selon les calculs effectués par le collectif All Eyes on Wagner sur la base des documents. Africa Politology a budgété un total $1,5 million entre janvier et octobre 2024 pour ses opérations en Centrafrique.
9: Les explications de François Mazet pour le dossier de ce journal. Une enquête à lire, bien sûr, sur RFI.fr. Joseph Figuera était l'invité Afrique de ce mardi matin. Il nous racontait son histoire en exclusivité. Interview à retrouver en intégralité sur toutes les plateformes de podcast et sur RFI Pure Radio.
1: Le patron de l'OMS attendu aujourd'hui en RDC.
9: Tedros Adhanom Ghebreyesus vient faire le point sur l'épidémie d'Ebola qui sévit dans l'est du pays. Le médecin éthiopien qui ne cache pas son inquiétude. Pour lui, l'épidémie est extrêmement grave. Pire, les autorités médicales ont un temps de retard sur sa propagation, affirme-t-il. L'Union africaine chiffre de son côté à $319 millions, les fonds nécessaires à endiguer la propagation du virus. En France, rien n'arrête la montée des températures. La journée d'hier a été la plus chaude jamais enregistrée pour un mois de mai à l'échelle de l'Hexagone. Un record qui devrait encore tomber dès aujourd'hui. Les thermomètres devraient ainsi monter jusqu'à plus de 35 degrés par endroit. Chaleur exceptionnellement précoce donc pour la saison.
1: Le monde politique français semble, lui, pris d'une fièvre des candidatures.
9: Édouard Philippe, Marine Tondelier, François Ruffin, Jean-Luc Mélenchon ou encore Gabriel Attal, autant de noms qui se sont lancés ces dernières semaines dans la course à la présidentielle de 2027. Ils sont déjà 19 à avoir officialisé leur participation avec des timings et des méthodes différentes. Alors qu'est-ce qu'une bonne déclaration et quel impact sur l'électorat? Réponse avec Brieux Bochet.
10: Mise en scène millimétrée dans un village français pour Gabriel Attal, interview à la presse chez Édouard Philippe ou encore vidéo sur les réseaux pour le LR Bruno Retailleau. Ces derniers mois, les officialisations de candidatures se sont déclinées sous toutes les formes, mais au-delà du support, c'est surtout le fond qui compte et en particulier l'impression de crédibilité renvoyée par le candidat. Bruno Cotterêts est politologue et chercheur au CEVIPOF.
11: Je pense qu'une déclaration réussie, c'est quelque chose qui incarne vraiment un engagement dans l'ordre de la sincérité, l'aboutissement d'un processus naturel de quelqu'un qui a fait ses preuves.
10: Il y a aussi la question du moment de l'annonce. Une déclaration trop en avance peut lasser les électeurs. Mais les candidats doivent surtout faire attention au temps qui s'écoule entre officialisation et présentation du programme.
11: Il y a une chose qui est de déclarer sa candidature et une autre chose qui est de dévoiler son programme. C'est peut-être vraiment dans le laps de temps qui sépare les deux, qui a peut-être un souci généralement.
10: Et de ce point de vue, c'est Anne Hidalgo qui coche toutes les cases selon Bruno Cotterêts. En 2022, la candidate du PS avait trop tardé à dévoiler les premiers éléments de son programme et n'avait obtenu qu'1,7% des voix.
9: Brieux Bochet.
1: Lui était rarement à contre-temps, toujours dans le bon tempo.
9: La légende du jazz, Miles Davis, qui naissait il y a 100 ans, jour pour jour, entre cette date et celle de sa mort en septembre 1991, un demi-siècle de virtuosité qui lui ont fait gagner sa place au panthéon de la musique moderne. À Paris, les clubs de jazz Sunset et Sunside organisent 12 soirées en hommage. À New York, San Francisco, Saint-Louis, Baltimore ou Miami se tiennent toute cette semaine des soirées ou des festivals en l'honneur de Miles Davis. Et sur RFI, nous donnons la parole à la génération actuelle de trompettistes qui considèrent tous comme des enfants de la légende.
12: Le trompettiste de jazz Julien Allour a découvert Miles Davis à l'âge de 19 ans et ce fut une révélation.
13: Pour moi, c'est le symbole d'un musicien qui a une quête et Miles Davis a passé sa vie à chercher et à trouver.
12: Mais qu'est-ce qu'entend un trompettiste professionnel en écoutant Miles Davis qui nous échappe à nous comme un des mortels?
13: Ce que j'entends d'abord chez un musicien, ce qui me touche, c'est son son et son phrasé. Ça veut dire sa manière de se déplacer dans l'espace, quoi. Et Miles Davis a ce truc-là, dans le jargon des musiciens, on appelle ça le time. Il a un time qui est d'une précision et aussi d'une souplesse incroyable. Du coup, ça donne Miles Davis, en fait. «
12: Hippolyte Favre, trompettiste adepte du style Nouvelle-Orléans, a quant à lui voulu absolument jouer avec le même modèle de trompette que Miles Davis. Il en a eu entre les mains 5 exemplaires.
13: La trompette en question, c'est une Martin Comedy. C'est une trompette très atypique. On ne peut pas faire, par exemple, de la salsa avec cette trompette. C'est vraiment une trompette qui a été designée pour le jazz. Et c'est cette trompette qui lui a donné ce son et son identité sonore.
9: L'inimitable Miles Davis, des propos qui avaient été recueillis par l'incomparable Olivier Roger.
0: Et le journal d'RFI retransmis en direct sur les antennes de Radio Pays d'Hérault et RPH Sud. 9h15, on jette un coup d'œil aux prévisions météo. Qu'est-ce que ça donne aujourd'hui, Betty ?
14: Eh bien, aujourd'hui, mardi 26 mai, nous serons avec une belle journée estivale. Le soleil sera bien présent sur l'ensemble du département. Le vent tournera au secteur sud et restera faible à modéré.
0: Température maximale ?
14: Et aujourd'hui, nous l'avons entendu sur RFI, les températures seront très très hautes, de 29 à 35 degrés dans l'Hérault. Donc 29 degrés à 7, 30 degrés à Agde. On monte à 32 degrés, Montpellier, Béziers, Pézenas, 33 sur Saint-Pons-de-Thomières, Bédarieux, Saint-André-de-Sangonis, Gignac, Clermont-l'Hérault, et de 34 à 35 du côté de Lodève et Lunel.
0: Les natifs du 26 mai, on vous souhaite un bon anniversaire. Vous l'avez entendu dans le journal d'RFI également, il y a tout juste 100 ans, jour pour jour, c'était la naissance de ce trompettiste, compositeur et chef d'orchestre de jazz, Miles Davis, né le 26 mai 1926. Âgé de 65 ans quand il nous a quittés en 1991. On écoute ce titre, So What?

0: Soit signé Miles Davis, ce grand trompettiste de jazz qui est né un 26 mai. Nous fêtons l'anniversaire de sa naissance aujourd'hui, le centenaire de l'anniversaire de naissance de Miles Davis. Et c'est un concert avec une chorale qui est proposée ce vendredi 29 mai. Betty, c'est pas n'importe quelle chorale.
1: Et tout à fait, c'est la chorale du collège de Montagnac qui vous propose ce vendredi 29 mai à 19h à la salle des rencontres André Sambucy un spectacle en fait sur le thème des émotions. Vous pourrez écouter donc les émotions en musique ce vendredi 29 mai donc à la salle Sambucy avec une buvette, une petite restauration sur place à partir de 1€. Donc c'est à 19h ce vendredi et ça dure 1h30 avec entracte.

0: Gaëtan Roussel, à l'instant avec Help Myself. Et c'est un concert du côté du Rockstore qui est proposé, Betty.
1: Oui, ce sera aussi ce vendredi 29 mai à 19h30 au Rockstore de Montpellier. Donc ça sera le groupe La Rue qui est à nous, que nous diffusons assez régulièrement sur notre antenne. Un mélange de musique tzigane, folk, pop et ska. Un groupe qui existe depuis 1998, La Rue qui est à nous, et qui est connu pour notamment « Ma faute est à toi » ou « Ma faute à toi », oui, c'est ça, « Ma faute à toi » et les mots que nous allons vous diffuser.

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1: Les mots, c'était la rue qui est à nous en concert ce vendredi 29 mai à partir de 19h30 au Rockstore de Montpellier. Il est déjà l'heure de se quitter. Tout à l'heure, à 10h, vous retrouverez l'émission BD Culte proposée par Stéphane Grobeau. Et c'est un programme musical qui vous est proposé d'ici là. Il débute avec Lenny Kravitz, qui est né le 26 mai 1964 et qui fête 62 ans aujourd'hui. Eh oui, ça passe très vite. Merci Betty.
2: Eh bien, merci à toi Jean-Pierre et bonne journée à tout le monde.

Et par contre, le petit colibri qui est magnifique, qui est, on le confond presque avec un, on appelle ça l'oiseau mouche, il a une autre caractéristique, c'est qu'il flirte beaucoup. C'est-à-dire qu'il fréquente énormément les fleurs. Il est toujours le bec dans les corolles de fleurs et il voltige comme ça. Alors lui, à l'occasion de, cet incendie, il ne renonce pas. Il va prendre quelques gouttes d'eau dans la rivière et il vient les jeter sur le feu. Et à un moment, il repart, donc il s'active. Et à un moment, le tatou, énervé par ce mouvement, lui dit mais qu'est-ce que tu fais, colibri? Tu sais bien que tu ne pourras pas éteindre le feu avec tes gouttes d'eau. Et le colibri qui répond, je sais, mais je fais ma part.

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1: Une fois n'est pas coutume, on va rendre hommage à un grand auteur qui nous a quittés en décembre 2025. Il s'agit d'Edika. Edika, c'est l'auteur emblématique de Fluide Glacial. Bien entendu, la revue lui consacre un numéro hors série. Déjà en 2025, dans la série Les Petits Cultes, on avait eu Edika sous couverture et on a, depuis 2020, ça s'est terminé en 2023, l'anthologie d'Edika en 6 tomes qui recoupe toute l'œuvre de cet artiste comique de 1979 à 2020. 46 ans de travail, près de 315 histoires, 2000 pages, 83 couvertures de Fluide Glacial, c'est lui qui a le record, et 37 albums. Voilà, on parlera aujourd'hui du tome 6 de l'intégrale, de l'histoire L'île de la Barthelasse. Mais avant, nous rappeler qui était cet auteur culte qu'on peut qualifier de délirant. Il s'agit d'Édouard Caraly, avec un C et pas avec un K. Il est né le 17 décembre 1940 à Héliopolis, en Égypte. Il est malheureusement parti en décembre 2025 et c'est une grande perte pour le monde de la bande dessinée. À 19 ans, il quitte l'Égypte avec sa famille, travaille au Liban comme maquettiste avant de devenir illustrateur dans la publicité. On trouve des traces de ses travaux dans la revue Flash, dans leur série de Fluide Glacial. 15 ans plus tard, il va s'installer en France avec son frère, Paul Caraly, qui lui va développer la revue Psychopathe. Il crée d'abord des jeux pour Pile Gadget et ensuite collabore à la plupart des grandes revues de bande dessinée, Pilote, Charlie Mensuel et bien sûr au Psychopathe de son frère. Sa première BD pour Charlie Mensuel est une BD plutôt de science-fiction, c'est assez étonnant, sur le pseudo de Eddie. Il débarque en 79 à Fluide Glacial, c'est le numéro 35 avec Corruption. Une histoire de prêtre et de femme fatale. Et la première couverture de Fluide, c'est en mars 1981. Il va réaliser lui-même ses couleurs et celles de Gottlieb, souvent. Alors, Edika, c'est le sang du gag. C'est des gags à répétition, hein, notamment le curé dérangé dans sa messe, le client d'un bistrot qui n'arrive pas à se faire servir. Ces histoires sont souvent interrompues en plein milieu. On a une hystérie narrative et graphique progressive. Au fur et à mesure, ça part en couille, comme on dit. On peut le dire, parce qu'il y a des couilles et des seins et des sexes dans l'histoire d'Edika. Et une absence de chute, ou alors des chutes récurrentes, ou des chutes non sensiques. Et l'ironie, c'est que Edika est mort suite à une chute. Voilà. Alors, on va écouter la planche audio du tome 6 de l'intégrale. Alors, c'est 5 planches, parce qu'on ne peut pas dissocier une histoire d'Edika, c'est compliqué. C'est les pages 54 à 58, ça a été repris en album, et pour ceux qui veulent trouver le Fluide Glacial, c'est le Fluide Glacial 435 de septembre 2012, l'île de la Barthelasse. On écoute ces planches, et bien entendu, le mieux, c'est de les voir, parce que Edika, c'est du dessin non sensique qui frappe. Et forcément, pas forcément pour les petits-enfants, quand même. Putain, c'est quoi ça, une histoire sans début? C'est quoi le bordel? Où est le début de cette BD? On piche que dalle. Mais c'est pas possible ça, où est le début? Le début, le début. Donc, le personnage se retourne et il voit un personnage qui est l'auteur sur un banc en train de discuter avec une jeune femme. Edika, je ne sais pas si j'oserais vous dire, mais je pense que la façon dont Einstein nous décrit le réel dans sa théorie de la relativité est, à mon avis, moins satisfaisante qu'elle ne le serait dans une future théorie de la gravité quantique, qui se rapprocherait de la relativité avec la mécanique quantique. Je suis sûr que vous êtes d'accord avec moi, qu'en pensez-vous? La dame, mais enfin, monsieur, on se connaît à peine. Ah mais, je le connais ce mec, c'est celui qui fait jamais de chute à ses BD de merde, et maintenant il n'y a même plus le début, je vais me le... C'est vous l'auteur de l'histoire? Quelle histoire? Mais voyez, cette BD de mes deux, si vous croyez que je vous ai pas reconnu, c'est le début de cette histoire, bordel, comment veux-tu que je l'en comprenne? Le reste, il n'y a pas de début. Moi je trouve que le lecteur n'est plus respecté, hein, qui est devenu la belle époque de mon enfance. Oh! J'ai pas que ça à foutre, je vais pas rester dans ma tour d'ivoire à chercher des scénars en plein cagnard quand il fait si beau dehors. Et là, il s'allonge sur la jeune femme. Oh, mais ça va pas, mec, bas les pattes, vieux débris. Et là, flashback, on se retrouve chez Edika. Et là, il est en train de dessiner l'histoire qu'on raconte avec son fiston. Ouais, papa, je me demande comment tu vas faire pour t'en sortir. J'ai l'impression que tu t'es drôlement coincé, hein, pour trouver la suite de ta BD, hein. Non, me trompe-je ? Ben non, de quoi je me mêle ? T'as pas fini tes devoirs de maths ? Finalement, Nini n'a pas tort. Bon, allez, rien de tel qu'un bon jogging à la Barthelas, le long du Rhône, pour se changer les idées. Et là, il passe devant un vendeur. Fluide glacial du mois d'août vient de sortir. Allez, mesdames et messieurs, on se dépêche. Fluide glacial, il ne reste plus que 59 617 numéros. On se dépêche. Gling, gling. Et là, Edika qui s'arrête. Le fluide du mois d'août est déjà sorti. Voyons si ma BD est bien imprimée. Oh, c'est quoi ça ? Mais c'est pas ma chute. J'ai jamais fait une chute pareille, moi. Oh, ouah, putain, le nouveau rédac chef. Je suis sûr que c'est le nouveau rédac chef qui a encore déconné. Et là, on le voit monter 4 à 4 les marches des locaux de fluide glacial. Oh, où est le nouveau rédac chef ? Il se trouve face à une secrétaire au sein opulent. Vous avez pris rendez-vous, monsieur ? Où est le nouveau rédac chef ? J'ai pas l'habitude de céder à mes phéromones printanières, mais... C'est où vous voulez, quand vous voulez. Non, attendez, j'ai pas le droit de vous laisser, mais je vais me le... Et là, il force le passage pour aller dans le bureau du rédac chef, qui est où il est marqué « Ne déranger sous aucun prétexte ». Il explose la porte d'un coup de pied, crac ! Qu'est-ce que c'est que cette chute ? Vous m'avez foutu à la fin de ma BD, vous vous rendez compte que vous déconnez complètement, hein ? Comment... Minute, minute. Je vous signale, jeune homme, que la case du dessus, dans lequel... Vous vous mettez en scène et la copie conforme de celle qui se trouve dans votre album Sasswing numéro 26, page 49, première case. Alors, qui c'est qui déconne, vous ou moi ? Moi, j'appelle ça du plagiat manifeste, monsieur. Et là, il lui tend la planche. J'ai pas bien compris. Peut-être, mais vous êtes viré. Pardon, je suis quoi ? Vous pouvez répéter ce que... Minute ! Il faut que je passe un coup de fil à ma secrétaire. Allô, Gada, il est toujours là, le petit nouveau ? Ok, fais-le entrer. Je vais vous montrer ce que c'est qu'une vraie création. Regardez bien, ce petit est un vrai phénomène. Hein, j'en ris d'avance. Alors, mon petit Théo, qu'est-ce que vous nous apportez aujourd'hui de beau ? Oh, j'ai rien compris, qu'est-ce qu'on rigole ! Et là, Théo montre un dessin dégueulasse qui représente une espèce de chat ou souris. Dessiné par un enfant de 5 ans. Et là, chute finale, le rédacteur passe. Il passe par la fenêtre. Allô, Gada, pourriez-vous avoir la gentillesse de demander au petit nouveau pour quelle raison m'a-t-il défenestré ? Pardon ? Il ne supporte pas qu'on rigole de son humour. Bon, trouvez-moi un salon de massage thaï pour ce soir.
2: Un bref commentaire avant d'aller un peu plus loin. Bien, on voit déjà le gaufrier classique qui montre qu'Edika rentre dans une tradition franco-belge assez assumée. Mais très rapidement, les cases deviennent de plus en plus remplies, pleines, notamment les buissons, la nature envahit le paysage du jogger. Là. L'événement, le bureau de fluide glacial aussi, les plages, les cases sont relativement pleines, et ça se remplit de dialogues, ça cause de plus en plus, hein, ça s'énerve aussi. C'est effectivement l'art du non-sens, puisque le sens entre le titre et ce qu'on voit, il n'est pas évident, à part que ça se passe à l'île de la Barthelas, c'est pas ça le plus intéressant chez Edika. Et au milieu de la troisième page, le métadiscours, effectivement, on voit le créateur au travail qui s'interroge où j'en suis, qu'est-ce que je fais. Donc c'est vrai que cette histoire de chute finale d'un immeuble, et ben c'est un running gag qui va nous faire rire, puisqu'en fait ça réfère à d'autres histoires délicates. Et l'histoire que ça raconte, bah, c'est quand même quelque chose d'assez étonnant, d'assez angoissant, peut-être une angoisse de l'auteur face à la difficulté de créer, de se renouveler, puis la peur de la concurrence et d'être remplacé dans un système de journal où les chefs et les rédacteurs-chefs avaient la possibilité de ralentir la publication, voire de remplacer un auteur. Bon, l'auteur qui est trouvé, là, on peut dire que c'est aussi une critique qu'il a peut-être de commun avec Franck P, c'est critiquer ces auteurs-autrices qui privilégient la narration souvent égotique
1: au beau dessin bien fait. Et ça, il faut relire le dessin de Franck P, qui est un manifeste. Et Edika, je pense, n'est pas loin de cette vision, puisqu'en fait, son dessin, lui, était vraiment très travaillé et pas juste jeté. Les personnages d'Edika, ben, c'est des personnages qui sont grotesques. C'est des anti-héros. On peut dire même que c'est des personnages supraterrestres. Alors, des Fluides Glaciales 51, on a une famille, la famille Proko, qui évolue petit à petit et qui va se fixer à un moment donné. On a un père qui s'appelle Bronski. Alors, Bronski, c'est un dessinateur qui est colérique. Alors, Edika, lui, était plutôt quelqu'un de discret et calme, donc c'est pas totalement lui. La mère, Olga, c'est une femme au foyer assez calme. On a le fils, Paganini, on l'appelle Nini, 10 ans. La fille, qui s'appelle Georges, bizarrement. Et la création iconique d'Edika, le personnage qui va peut-être rester aussi, il a fait l'objet de l'album numéro 33 de la série, c'est le chat Clark Gable, vert, grotesque, anthropomorphe, et qui a tous les défauts d'un homme. Voilà. Et puis, on a aussi des petits héros qui vont revenir entre 80 et 83. On a Monsieur Rachid, qui est un myope et qui se trompe d'interlocuteur. Voilà. Alors, l'intérêt de tout ça, c'est de voir comment Edika travaille à une mise en abîme de sa propre œuvre. Dans l'édito du Fluide Glacial 449 qui lui est consacré, il dit avoir été happé par un bouglou à sens giratoire inversé qui le propulse dans ses BD. C'est repris cette théorie dans le numéro hors série avec une équation de physique quantique. Bon, tout ça est un peu de la farce, mais c'est aussi dans le numéro 50 de Fluide Glacial. L'argument qui est fait pour montrer que les séries ont été interverties et les auteurs ont changé de série. Voilà. Donc ce bouglou à sens giratoire inversé, c'est une création d'Edika qui lui-même se moque de son travail et aussi se pose des questions sur son acte de création. Alors, le travail d'Edika, c'est un dessin parfois réaliste, étonnant, et parfois un dessin gronné. C'est très étonnant et il faut relire une histoire dans le Fluide Glacial 277 où il teste cette théorie là et ce système qui va devenir récurrent, c'est Nîmes, les Jardins de la Fontaine. Bon, on voit comment Edika a été attaché au sud de la France à travers les titres de ces histoires. Alors, revenir un petit peu sur l'histoire d'Edika, les influences, comment il travaille. Alors, c'est évident qu'il y a une influence de la ligne claire d'Hergé. Il adorait, quand il était petit, le diptyque de Tintin sur la Lune. Et puis aussi, l'admiration avec Moebius. On pourra relire dans les cahiers de la BD 84 un entretien croisé mené par Numa Sadoul avec Moebius. Et puis, on a évoqué le Dimension de Charlie Mensuel 114, qui doit beaucoup à Moebius. Et après, il va s'en éloigner quand il va rentrer à Fluide Glacial. Bon, il rentre à Fluide Glacial parce qu'il est fan de Gottlieb. C'est évident que Gottlieb est quelqu'un qui l'a influencé. Alors, ses premières planches vont être refusées et il va vraiment persévérer. Et la collaboration va se faire aussi avec Gottlieb sur la mise en couleur. On vous invite à trouver le Fluide Glacial 52, hommage à Star Wars, où vous verrez la majesté des couleurs que Edika a fait pour cette double couverture, et couleurs qu'il faisait totalement à la main et pas en numérique. Alors, le comic d'Edika a plein de références cinématographiques, c'est quelque chose qu'il partageait avec Gottlieb, l'amour du cinéma. Alors, le comic de Jerry Lewis, par exemple, on peut dire que le bébé de show, il y a eu un hommage au bébé de show dans Les Joies du Jogging, dans Fluide Glacial 133. Il y a effectivement tout le Collaro Show de Stéphane Collaro, il y a l'ADN d'Edika là-dedans, il a sans doute regardé ça. Et surtout, on va parler du Monty Python Flying Circus, c'est évident que ces artistes anglais l'ont influencé, et aussi Pierre Desproges, à tel point que Edika va illustrer Les étrangers sont des nuls. Et aussi l'âge d'or du cinéma américain. Clark Gable, le nom du chat, c'est un acteur. Et puis Niagara, qu'on retrouve au-dessus des toilettes, bah, c'est un grand film, un grand western avec Marilyn Monroe. Le style d'Edika, qu'est-ce qu'on peut en dire? Alors, on peut dire que c'est un style gros pif qu'il va partager un peu avec Florence Sestac. Il a un trait vif et souple. Et c'est vrai qu'on a un foisonnement visuel et un souci du détail à chaque fois qu'on voit une planche d'Edika. On peut y passer du temps. Et c'est vrai que ce qui frappe, c'est ce mélange d'absurde, d'anarchie et de décalage à chaque fois. Les thématiques de ces histoires, bah, c'est pas évident de trouver. Il y a des traits qui apparaissent. C'est l'obsession pour l'anatomie,
2: les gros seins, les gros muscles, voire peut-être l'héritage d'un papa professeur de culture physique aussi. Et puis, une thématique assez étonnante, c'est l'illusion du réel, les faux attributs. La femme en kit, par exemple, la couverture de Fuite glaciale 302, on est au restaurant, l'homme éternue et la femme qui était devant lui se décompose, ce n'était pas vraiment une femme. Ça, c'est tout l'art délicat. Et puis aussi, plus rigolo, les WC. Il y a une scène mémorable qui se passe dans les toilettes de Fuite glaciale. Et puis, c'est un lieu d'action, les WC, et un lieu de méditation. Une couverture aussi d'un Fuite glaciale hors série où Edika passe sa vie aux toilettes pour... voilà. Et puis on a cette référence aux chutes du Niagara sur la cuvette des WC. Alors, la postérité. On peut dire que Edika est arrivé au moment où Gottlieb arrêtait un peu de dessiner. Et on peut dire que c'est une forme de relève de Gottlieb. Gottlieb s'est exprimé plusieurs fois, notamment dans leur série qui vient de sortir, sur le travail d'Edika. Edika lui-même était peu disert. On trouve une interview à la fin du tome 6 de l'anthologie. Il y a peu d'études faites sur ce grand auteur, malheureusement. Alors, on a quelques vidéos. On a un Drugstore France Inter en avril 2013, qui est intéressant. Un documentaire, malheureusement, pas trouvable facilement, de Jean-Loup Martin, Cendre Film, en 2000. Et puis, bon, cet entretien, dans le tome 6 de 2020, avec Gérard Viry-Babel, qui est très embêté, qui fait des éditos, mais qui, bon, si, comment faire comprendre ? C'est-à-dire que les dessins d'Edika se suffisent en eux-mêmes, finalement. La glose n'est pas si évidente. Et ce qui est étonnant, c'est qu'on peut retrouver le numéro 449 de Fluide Glacial, où déjà, Edika détournait le journal. Il appelait ça « Foulou de Glosiol ». Et puis, bon, se procurer effectivement le numéro hors série de Fluide, qui est sorti le 12 février 2026, Cho Edika, et dire que le travail d'Edika continue à travers sa descendance. Il a une nièce, Melaka, et un neveu, Olivier K, qui sont des auteurs et autrices reconnus du monde de la bande dessinée. Alors, quel sens a cette BD, ces histoires de non-sens ? On peut dire que Edika restera pour être vraiment un auteur culte de l'humour anarchique. On pourrait dire, une expression, qu'il est le roi de l'absurdomanie rigolatoire, par exemple. Et qu'il a toujours eu la volonté de surprendre, et peut-être la peur aussi de ne plus surprendre le lecteur. Derrière Edika, il y a peut-être des angoisses et des peurs. Des peurs de la finitude et peut-être la peur du rapport au féminin. Il est resté fidèle à une femme chanteuse qu'il a aimée toute sa vie. Elle est partie en 2008 et après, il a vécu seul avec sa famille, ses petits-enfants, dans le sud de la France. Et c'est quelqu'un qui a toujours été décrit comme quelqu'un de mesuré, calme, délicat et qui nous a prouvé aujourd'hui, heureusement, à travers le 9e art, qu'il était possible de s'amuser et de jouir sans limite dans cette période troublée où la censure revient au galop. On peut remercier M. Edika pour toute son œuvre, qu'on peut relire, je pense, de génération en génération. C'est l'intégrale Edika et un grand nom de Fuite glaciale vient de nous quitter. On le salue.

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1: Merci de rester avec nous à l'écoute de RFI, les midis à Paris et 10h en temps universel. Le journal, c'est tout de suite avec vous, Gilles Moreau. Gilles, bonjour.
2: Bonjour Caroline Paré, bonjour à tous. Dans l'actualité, des accrochages entre Iraniens et Américains malgré d'apparents progrès dans les négociations pour amener la paix au Moyen-Orient. Des frappes ont visé des sites de missiles en Iran. Les Iraniens, eux, auraient abattu un drone américain. L'épidémie d'Ebola dans l'est de la RDC, elle est extrêmement grave et difficile à gérer, selon le patron de l'OMS attendu sur place ce mardi. En France, le gouvernement va présenter un projet de loi sur la protection de l'enfance dans un contexte de violence sexuelle dans le périscolaire à Paris. Il était considéré comme le dernier des géants du jazz américain. Sonny Rollins disparaît à l'âge de 95 ans. La Chine appelle les parties concernées au respect du cessez-le-feu. Elle l'a fait savoir ce matin. Elle annonce par les États-Unis de frappes sur des sites de missiles dans le sud de l'Iran. De leur côté, les gardiens de la révolution disent avoir abattu un drone américain qui essayait d'entrer dans l'espace aérien iranien. Au Moyen-Orient, donc, la trêve est malmenée malgré d'apparents progrès dans les négociations. C'est l'un des points de blocage actuellement. L'Iran réclame le déblocage rapide d'une partie de ses fonds gelés à l'étranger. En particulier, la République islamique est dans l'impossibilité d'accéder à ces revenus issus du pétrole. Les sommes sont détenues dans des banques un peu partout dans le monde et le manque à gagner s'élèverait à des milliards de dollars. Il en est question, Aurélien Devernoy, lors d'une visite actuellement au Qatar d'une délégation iranienne.
3: La présence du gouverneur de la Banque centrale iranienne dans la délégation viserait en effet à obtenir le déblocage de tout ou partie de 6 milliards de dollars actuellement gelés dans un établissement financier de l'Émirat. Il s'agit de revenus pétroliers transférés en 2023 depuis la Corée du Sud, l'un des plus gros clients de l'Iran, suite à un accord de transfert de prisonniers entre Téhéran et Washington. Mais l'Iran avait vu ses fonds de nouveau bloqués quelques mois plus tard après les massacres du Hamas en Israël, le pays étant l'un des financiers du groupe islamiste palestinien. Téhéran souhaiterait le transfert de ses fonds dès la première étape de l'éventuel accord avec les États-Unis, l'Iran ayant beaucoup souffert ces derniers mois de son manque de devises. L'interdiction d'accès à ses avoirs détenus à l'étranger est depuis longtemps un des outils principaux de pression sur l'Iran. Il avait été utilisé entre 1979 et 1981 lors de la crise des otages américains, puis de nouveau dans les années 2000 et 2010 lors des négociations sur le nucléaire iranien. Après la signature de l'accord de 2015, Téhéran avait théoriquement recouvré cet accès, mais en se retirant du deal en 2018, Donald Trump avait provoqué un nouveau blocage des fonds.
2: Aurélien Devernoy du service économie de la rédaction. Le Sénégal est un pays sûr et viable et entend le rester. C'est la toute première déclaration du nouveau Premier ministre sénégalais, Amadou Al-Aminou Mohamed Lo. Cet ancien de la Banque centrale des États d'Afrique de l'Ouest a été nommé par le président Bassirou Diomaye Faye en remplacement d'Ousmane Sonko, qui lui a été limogé, qui pourrait prendre la présidence de l'Assemblée nationale. On en reparle plus en détail dans le journal de 13h. Également dans l'actualité africaine, l'épidémie d'Ebola dans l'est de la RDC. Elle est extrêmement grave et difficile à gérer, selon le patron de l'OMS, le docteur Tedros, attendu sur place ce mardi. Écoutons maintenant Mahmoud Ali Youssef, le président de la commission de l'Union africaine. Pour lui, cette épidémie rappelle une vérité fondamentale. La sécurité sanitaire est désormais une question de souveraineté, de stabilité économique, de paix et sécurité continentale.
4: L'Afrique ne peut plus rester vulnérable face aux crises sanitaires répétitives. Il est inacceptable que 19 ans après l'identification du virus Ebola Bundibugyo, le monde ne dispose toujours ni de vaccins homologués, ni de traitements spécifiques contre cette souche, car cette maladie n'a pas touché le monde occidental. Cette réalité doit nous interpeller collectivement. Nos populations ne doivent plus dépendre exclusivement des priorités, des financements, des chaînes d'approvisionnement et des capacités de production d'autres régions du monde pour protéger leur santé et leur vie. C'est pourquoi cette crise doit accélérer notre agenda de souveraineté sanitaire africain. Cette épidémie doit également être un signal d'alarme pour renforcer nos investissements dans la préparation aux pandémies. Nous devons accélérer le développement des instituts nationaux de santé publique, les centres d'opérations d'urgence, les systèmes de surveillance, la génomique, les personnels de santé communautaire et surtout les capacités africaines de recherche, d'innovation et de fabrication locale.
2: Mahmoud Ali Youssef, président de la commission de l'Union africaine. Les derniers bilans, eux, n'ont pas évolué. Près de 1000 cas suspects dans l'est de la RDC et plus de 200 morts potentiellement liés au virus Ebola. Il fait très chaud en Arabie Saoudite. C'est même par des températures caniculaires, au moins 45 degrés Celsius, que les musulmans poursuivent le Hajj, le grand pèlerinage annuel. Plus d'un million et demi d'entre eux devaient prier aujourd'hui sur le mont Arafat, étape phare de ce Hajj. C'est sur cette colline, située à environ 20 km de la Mecque, que le prophète Mahomet aurait prononcé son dernier sermon. En France, les révélations sur des cas de violence, notamment de violence sexuelle, se sont multipliées dans ce qu'on appelle le périscolaire, temps qui correspond au temps passé par l'enfant à l'école, mais en dehors des heures de classe. Désormais, certains doivent s'expliquer devant la justice, comme ce trentenaire, ex-animateur, jugé à partir d'aujourd'hui à Paris. Il est accusé d'agression sexuelle sur 7 enfants d'une école maternelle. C'est le premier procès public depuis les récentes révélations. Baptiste Coulon.
5: C'est le refus des enfants de retourner à l'école qui alerte les parents, se remémore Anna Kopp, avocate de 6 familles dans ce dossier.
6: Des enfants qui sont totalement opposés et qui pleurent sur le trajet à la maison quand les parents viennent les chercher. Et ça commence toujours comme ça.
5: Du haut de leurs 3 ou 5 ans, ils décrivent les agressions qu'ils subissent. La parole se libère progressivement, explique Rebecca Royer, l'autre avocate des familles.
7: Tous les enfants ont dénoncé des faits extrêmement similaires qui se passaient toujours au même endroit, au même moment, venant du même animateur.
5: Les parents réagissent immédiatement. Plusieurs plaintes sont déposées et l'animateur est rapidement suspendu. Mais Rebecca Royer regrette qu'un premier signalement, 8 mois avant les faits dénoncés, soit resté sans réponse.
7: L'information est remontée jusque à la directrice du périscolaire. Et la directrice du périscolaire, donc la mairie, n'a rien fait. La seule chose qui a été faite, ça a été de déplacer cet animateur de la petite section à la moyenne section.
5: Un an après l'ouverture de l'enquête, les familles regrettent toujours le manque d'accompagnement, notamment de la mairie de Paris, expliquent les deux avocates. Avec ce procès, elles espèrent faire bouger les lignes en France et à Paris, où 84 écoles maternelles font l'objet d'enquêtes pour des suspicions de violence.
2: Baptiste Coulon, et dans ce contexte, le gouvernement français présentera demain un projet de loi sur la protection de l'enfance qui sera inscrit au Parlement dès cet été, annonce du Premier ministre Sébastien Lecornu. De l'Angleterre à l'Italie, en passant par la France, une partie de l'Europe connaît une nouvelle journée de chaleur exceptionnelle pour un mois de mai. Les températures montent depuis plusieurs jours, entraînant des records au-delà des 30 degrés Celsius. En France, on dénombre 7 décès liés à cet épisode, dont au moins 5 noyades. Le phénomène est dû à un afflux d'air chaud venu d'Afrique du Nord. Il se retrouve piégé sous les hautes pressions d'un puissant anticyclone. Le tennis à Roland-Garros, c'est sur une défaite en 5-7 que Gaël Monfils a fait ses adieux au tournoi parisien. Vaillant mais vieillissant, le Français de 39 ans s'est incliné face à son compatriote Hugo Gaston. Aujourd'hui à Roland-Garros, suite et fin du premier tour avec notamment les entrées en lice du numéro 1 mondial Yannick Sinner et de la numéro 1 française Loïs Boisson, oui, demi-finaliste l'an dernier. Un mot encore d'un accident de car ce matin en Belgique. Un car scolaire a été percuté par un train dans le nord de la Belgique. Le ministre de l'Intérieur belge annonce des victimes. Pour finir, la mort de Sonny Rollins, considéré comme le dernier des géants du jazz américain. Il s'est éteint à New York à l'âge de 95 ans. Ce saxophoniste hors pair aura participé à toutes les révolutions stylistiques du jazz dans les années 60 et 70. C'était aussi un homme de scène réputé pour ses concerts fleuves. Olivier Roger.
8: Celui que l'on surnommait le Colosse était le dernier des géants de l'âge d'or du jazz. Un âge d'or qui a vu naître les compagnons de scène de Sonny Rollins, Charlie Parker, John Coltrane ou encore Miles Davis, le trompettiste qui aurait eu 100 ans aujourd'hui. Sonny et Miles partageaient dès les années 50 la même envie de renverser la table dressée par Louis Armstrong, celle d'un jazz purement festif. Rollins est un homme curieux, il réinvente sans cesse ce qu'il est possible de faire avec un saxophone ténor. C'est la marque de l'époque, celle d'une quête constante de la nouveauté. Entre 1950 et 1960, aucun de mes albums ne se ressemble, disait-il. Rollins innove constamment, doté, il est vrai, d'une maîtrise technique hors du commun, acquise très tôt. Il a 8 ans quand ses parents lui offrent un saxophone. Ce musicien de génie est aussi un homme qui doute. Au milieu des années 70, une retraite spirituelle en Inde lui donne un second souffle et l'amène à privilégier la scène et les concerts fleuves qui deviendront sa passion, sa marque de fabrique. Il a toujours eu une oreille sur son temps et sur les modes musicales, funk ou R&B, qu'il ne suivait pas forcément, mais qu'il aimait accompagner.

0: Voilà, Sonny Rollins disparaît à l'âge de 95 ans. Emmanuel Bastide, bonjour, c'est à vous
1: pour
0: 8 milliards de voisins.
1: On vous retrouve prochain journal dans 50 minutes chez nous. Nous parlons cuisine et
2: tout à l'heure, retrouvez.
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0: Ah non, mais moi, je n'ai pas une voix radiophonique, ce qu'on appelle une voix radiophonique. Ouais. La vibration des cordes vocales. C'est ça, la vie, la voix radiophonique. Il y en a qui passent, il y en a qui ne passent pas. Ça passe pas bien. C'est uniquement une vibration.
1: Mais qu'est-ce que ça fait?
0: Le temps de fréquence de vibration.
1: Qu'est-ce que ça fait?
0: Ben, parce que j'ai une voix de...

0: Et nous nous intéressons dans ce magazine aujourd'hui à l'association LASER, Laïcité, Action, Solidarité, Éducation, Réflexion, une association d'éducation populaire qui a été créée en 1995 à Montagnac. Cette association s'est imposée au fil des années comme un acteur essentiel du lien social et de la vie locale. Accompagnement des familles, activités intergénérationnelles, soutien aux habitants ou encore initiatives de proximité. Brigitte Navarro, bonjour.
1: Bonjour Jean-Pierre.
0: Vous êtes accompagnée de Fanny Coton. Bonjour et bienvenue.
2: Bonjour Jean-Pierre, merci.
0: Alors Brigitte, vous êtes toujours la présidente de l'association.
1: Éternellement.
0: Toujours fidèle au poste. Et Fanny, donc coordinatrice de toutes les actions et référente auprès de la CAF, la Caisse d'allocation familiale. Ma première question, donc l'association a fêté ses 30 ans l'année dernière. Quel est l'historique de l'association, Brigitte ?
1: Alors, l'association, effectivement, a été créée en novembre 1995 dans le but essentiel de faire vivre la citoyenneté par des soirées citoyennes, par des réflexions et ensuite aussi mettre en place des actions de solidarité, créer un accueil. Voilà, au départ, c'était l'essentiel de la mission de LASER, voilà. Et très vite, on s'est aperçu que il y avait un besoin au niveau notamment de l'accompagnement des enfants, des collégiens. Voilà, c'est parti avec des collégiens. Et donc, on a mis en place un accompagnement en partenariat avec deux professeurs du collège, M. Jalabert et M. Peset, qui faisaient les tuteurs, et des étudiants de Montagnac qui assuraient les cours le samedi matin. Et puis très vite, on s'est rendu compte qu'il fallait aller en deçà du collège, parce que déjà en collège, les difficultés étaient là. Et donc à ce moment-là, le département, par l'intermédiaire de M. André Galland, qui était alors conseiller général, et de Mme Astruc, qui était responsable de l'agence de Pézenas, nous avons mis en place un accompagnement au niveau du primaire. Et la caisse d'allocation familiale, avec M. Philippe Cadio, que je souhaite vraiment citer parce que ça a été quelqu'un de très important dans notre soutien, et Philippe Alberge au niveau de l'école primaire Pasteur, nous avons mis en place un contrat local d'accompagnement à la scolarité. Voilà, c'est-à-dire que aider les enfants en dehors de l'école pour qu'ils ne soient plus en échec devant leurs camarades à l'école.
0: Notamment voilà. Une aide aux devoirs.
1: Alors, l'aide aux devoirs, mais l'aide aux devoirs étant obligatoire parce que ces enfants en avaient besoin, mais surtout par des activités qui leur permettent de se révéler, de vivre en groupe, de se respecter, donc le théâtre, la musique, l'art plastique, le cirque, etc. Et ces enfants, du coup, chacun à leur niveau, parce que nous ne sommes pas du tout dans la compétition, chacun a quelque chose en soi qu'il peut développer. Et donc, par ces ateliers-là, ces enfants-là arrivaient à se sentir mieux, surtout auprès de leurs camarades, et d'être revalorisés. Voilà ce qu'était l'accompagnement local à la scolarité, qui continue encore aujourd'hui.
0: Et concernant l'historique de l'association, il y a eu plusieurs phases,
1: voilà.
0: Et une évolution.
1: Voilà, donc après ce contrat local signé avec la CAF, ça c'était en 1999, il y a eu un autre contrat sur l'animation locale. C'était deux ou trois années après. La CAF est passée à la prise en compte des familles, ce que nous faisions déjà parce que pour que l'enfant réussisse, il fallait qu'il y ait le triptyque école, parents, association et l'enfant qui soit au centre. Donc après, il y a eu cette prise en charge de la famille. Du coup, le département nous aidait depuis 1997. Et la CAF nous a aidés au fur et à mesure en créant des dispositifs qui correspondent à notre volonté d'accompagner les familles et les enfants.
0: Et j'ai vu que vous avez eu l'Assemblée générale de l'association en février dernier.
1: Oui.
0: Et quel est le constat, quel est le bilan aujourd'hui ?
1: Le bilan est positif aujourd'hui. Hein. Donc financièrement, malgré les craintes, beaucoup de craintes que nous avons eues, surtout en fin d'année dernière, on a réussi à équilibrer. Donc aujourd'hui, parce que nous comptons les adhérents, nous comptons les familles, nous avons 340 adhérents, 80 familles et plus de 125 enfants qui participent à nos ateliers, compte tenu des sorties qui sont effectuées, parce qu'ils adorent les sorties, les enfants. Voilà.
0: Alors, juste avant d'aller vers Fanny, hein, concernant les enfants et les familles, je voudrais savoir, hein, Brigitte, quels sont les rendez-vous importants sur l'année pour l'association ?
1: Alors, les deux points forts de l'association, ce sont l'Assemblée générale, où en fait, c'est un point de mi-parcours, hein, où on montre le travail effectué dans les ateliers jusqu'à cette période-là. Et bien sûr, après, le bilan financier, bilan moral de l'année écoulée. Mais surtout, surtout la fête de laser. Parce que la fête de laser, c'est, comment dire, hein, transversalement, tout le monde participe et tout le monde... C'est, comment j'ai envie de dire, c'est un bouquet qui éclate pour la fête de laser, avec tout ce qui a été fait pendant l'année. Voilà. À la fois les femmes, les enfants, les intervenants, les jeunes. Voilà, c'est vraiment un bouquet.
0: Fanny, qu'en est-il concernant les enfants et les familles ?
2: Alors, comme l'a dit Brigitte, l'accompagnement des familles, c'est à la fois le dispositif classe, donc qui est dédié à l'accompagnement à la scolarité, et on a des séances en périscolaire, donc après l'école, le mercredi et pendant les vacances. Tout ça, ça fait partie de ce dispositif-là, et du coup, on utilise ce qu'on appelle la pédagogie de détour. C'est-à-dire qu'en pratiquant telle ou telle activité culturelle, en allant faire telle sortie, en rendant aussi ludique, parce que finalement, c'est des parties de programme. Cette année, on a travaillé sur la romanité et puis bah, c'est une partie du programme. Donc, il y a des enfants qui disent « Ah oui, moi, ça, je l'ai appris à l'école » et hop, ils font des ponts. Donc, il y a des séances d'aide aux devoirs formelles, mais qui sont pas du tout l'essentiel. L'essentiel, c'est vraiment tout ce qu'on apporte en parallèle qui donne de la confiance, qui donne de la culture générale, qui donne des savoir-être et des savoir-faire au niveau du collectif et puis de l'épanouissement de chacun, ses petites capacités. Voilà, ça, c'est au niveau de l'enfant. Au niveau des parents, on a aussi des actions de plus en plus. On a développé là depuis 2 ans parce qu'avec la CAF, on évolue. Donc, à la fois ce qu'on nous demande et les attentes et ce que nous, on renvoie dans nos bilans fait évoluer les actions. Et donc, du coup, on a développé aussi des actions parents-enfants. Et ça, ça marche bien. Et c'est pareil, c'est comme si... Ça ouvrait la pédagogie de détour aux parents. C'est-à-dire qu'il y a des parents qui, parce qu'ils sont venus faire des jeux de société tous ensemble, alors qu'ils ne le pratiquent pas forcément en famille, bah, vont se mettre à nous emprunter des jeux ou à dire « c'était super, moi je savais pas que c'était aussi bien, j'ai eu raison de rester », voilà, des choses comme ça. Donc cette année, on a déjà réussi à en faire 3 et on en refera une en juin autour de la sensibilisation à l'écologie, au tri et tout ça, qui est en lien avec le projet de notre petite service civique de cette année. Et voilà. Et après, il y a eu aussi des actions de parentalité plus dédiées aux parents, avec de la réflexion. Qu'est-ce qu'on peut faire venir comme intervenant ? Mais l'idée de l'espace de vie sociale, c'est de rendre les adhérents participants, les publics participants, acteurs aussi des projets, des actions, qui donnent des idées, qui les portent, qui voient comment on porte un projet jusqu'au bout. Et cette année, ça a bien fonctionné aussi au niveau de l'engagement des adultes. C'est-à-dire que des adultes adhérents prennent en charge des ateliers pour d'autres adultes, co-animent parfois, etc. Et ça, c'est très, très important parce que ça donne de la confiance et ça crée un collectif qui tient. Voilà, aussi, de famille, de parents, d'adultes.
0: Et si
2: voilà.
0: On fait une synthèse de toutes vos actions, quelle est aujourd'hui la mission principale de l'association ?
1: Moi, je dirais que la mission principale de l'association, c'est de faire en sorte que tous, je dis bien, se sentent concernés, qu'il y ait une mixité, parce qu'on cherche beaucoup la mixité, et que chacun trouve sa place dans l'association. Qu'ils puissent venir tous échanger, mais de façon, comment dire, on a par exemple des adultes qui sont seuls et qui viennent à l'association. On en a un notamment, il faut le citer, parce que c'est Dédé. Dédé, il habite en face au logement social. Et Dédé, il est venu nous voir, il adore jardiner. Et du coup, il a remis en route le jardin et aujourd'hui, il anime un atelier avec les enfants le mercredi matin. Et les enfants, le matin, arrivent avant l'heure des ateliers autres pour être avec Dédé et pour faire le jardin. Voilà, il y a Dédé qui fait ça. Et puis, au niveau des femmes, au niveau des enfants, il y a des enfants, des collégiens, par exemple, qui viennent volontairement 2 soirs par semaine quand ils ont un besoin particulier. Bien sûr, ils appellent pour dire est-ce qu'on peut venir pour. Le lundi et le jeudi, c'est consacré aux collégiens. Et ils viennent faire un travail particulier à laser. On a des familles qui ont gardé cette habitude de venir à laser pour trouver cet endroit où on peut être entouré et surtout pas dérangé. Voilà.
0: Et quels sont les besoins les plus importants que vous observez aujourd'hui sur le territoire ?
2: Alors moi, je dirais que aussi par les retours, c'est du lien, un lieu en dehors de chez soi où on peut se retrouver, se sentir accueilli dans ces initiatives ou parfois aussi parce qu'on a un gros paquet à poser sur la table. Il y a des temps formels, des temps informels pour ça, un lieu de vie en fait. Et cette année, encore plus, parce qu'il y a des dés, parce qu'il y a des bénévoles de différents âges. Il y a des jeunes aussi, jeunes adultes. Et puis, jeunes qui venaient avant et qui viennent aider sur des ateliers pour distribuer le matériel, pour donner des instructions aux plus petits, etc. Et ça, ça fait un collectif de bénévoles intergénérationnels. Ça fait lieu de vie. C'est-à-dire que c'est un peu, ouais, c'est comme une seconde maison avec ses règles, etc. Mais c'est très chouette. Et avec, du coup, ça encourage naturellement la prise d'initiative. Voilà.
0: Alors Fanny, ça fait 3 ans aujourd'hui que vous êtes au cœur de cette association. Brigitte, ça fait un petit peu plus.
1: 3 multiplié par 10, c'est ça.
0: Est-ce qu'il y a un projet dont vous êtes particulièrement fiers toutes les deux ?
1: Alors moi, je pourrais

0: Ça va être le feu d'artifice au niveau de la journée de fête, la samedi 30. Il va y avoir vraiment un feu d'artifice avec tout ce qui a été fait tout au long de l'année par Fanny, par Nadia, qui est aussi salariée à Laser, par tous ces jeunes qui viennent. Ces jeunes, ils ont été stagiaires, ils ont été en formation et ils reviennent aujourd'hui et ils viennent donner un coup de main. Et donc, on aimerait pouvoir être lieu de BAFA, hein, de pouvoir recevoir. On ne l'est pas parce qu'on n'est pas jeunesse reconnue, jeunesse et sport, mais on aimerait pouvoir former tous ces jeunes pour qu'ils puissent faire de l'animation. Voilà les projets dont on peut être fier. Et moi, je dirais aussi tout ce qui a été monté depuis quelques années avec les ateliers adultes. Et là, que ce soit Mauve qui était là en 2022, ou que ce soit Fanny maintenant, il y a Usor aussi. Tout ce travail qui a été fait avec ces femmes. Et aujourd'hui, on a des femmes qui animent des ateliers. Voilà.
1: Quelle place occupent les bénévoles dans le fonctionnement aujourd'hui? Est-ce que la porte est également ouverte à d'autres bénévoles?
2: Ah oui.
1: Oui?
2: Ah oui.
0: Alors,
2: oui.
0: L'appel aux bénévoles. Comme dirait André Billot, notre trésorier, sans les bénévoles, le laser ne fonctionnerait
2: c'est
0: pas.
2: Ça.
0: Donc, on a une trentaine de bénévoles. Déjà, tout le conseil d'administration, bien sûr, où il y a une vingtaine de personnes. Et puis, tous les bénévoles qui tournent autour, bon, les jeunes, etc. Et on fait des appels à bénévoles de façon régulière. Et je trouve que cette année, il y a eu beaucoup de recrutement que vous avez fait.
2: Ouais.
1: Nous arrivons au terme de ce magazine. Est-ce que vous avez quelque chose à rajouter?
0: Moi, ce que je voudrais rajouter, qui est très important, c'est qu'au départ, lorsqu'on a créé l'association, Monique et Michel Feugère nous avaient donné un local à la rue Lafayette, la rue des Moulins, pardon, et que nous avions, avec des artisans, retapé, etc. Et puis, vers 2010, l'Amicale laïque a cessé de faire le restaurant scolaire, puisque la mairie et le collège ont repris le restaurant scolaire, et ils ont mis ces locaux à notre disposition. Et c'est grâce à ces locaux que nous sommes bien situés entre les écoles, le service jeunesse,
1: Les
0: les
1: équipements
0: logements sociaux,
1: sportifs à
0: les
1: côté,
0: équipements
1: oui.
0: sportifs,
2: L'EHPAD aussi, pas loin, c'est
0: l'EHPAD,
2: bien aussi.
0: la MLI, le RAM, la crèche, voilà. Nous sommes très bien situés. Et puis ces locaux, bon, grâce à la CAF, on a pu au fur et à mesure les retaper. Et maintenant, ils sont vraiment exceptionnels, quoi.
1: Quelques infos pratiques avant de se quitter. Si les auditeurs, les auditrices veulent en savoir plus sur Laser, on donne rendez-vous sur les réseaux sociaux.
2: Oui,
1: Il y a un
2: on
1: site
2: a. Alors, pas de
1: internet
2: site
1: aussi,
2: internet,
1: non?
2: mais Facebook.
0: Facebook,
2: Où
0: espace de vie sociale.
2: voilà, espace de vie sociale Laser, et où on partage quand même régulièrement toutes les infos, les appels à bénévoles, pour en général, spécifiques sur certaines actions, tout ça, les affiches de ce qu'on fait,
0: Et
2: voilà,
0: puis il y a
2: des
0: la
2: photos.
0: communication municipale qui transmet toutes nos événements et toutes nos
2: Voilà.
0: manifestations.
1: Merci Brigitte Navarro et Fanny Coton, l'association Laser basée à Montagnac. Je vous souhaite une très belle journée.
0: Merci Jean-Pierre. Au
2: Merci. Au
0: revoir.
2: revoir.

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0: Faut avoir la bonne attitude.
1: C'est exact, c'est ça. Ouais, voilà, ouais, l'attitude
0: et moi,
1: qui nous fera...
0: je crois que par attitude, je veux dire garder une place pour vivre ses émotions.
1: On s'agite, hein, savoir pourquoi on est...
0: égocentrique. C'est absurde, mais...
1: et distrait aussi. Tu sais, la plupart du temps, c'est la distraction qui empêche...
0: Oui, moi aussi,
1: je me sens... c'est-à-dire, en fait, tout me distrait de tout, c'est insensé.
0: Ben, c'est la vie qui distrait. Et moi, c'est une question de... mais tu sais, moi, finalement, ce qui... moi, ce qui... enfin, la plus grosse distraction... moi, c'est vrai, moi, je suis ma grosse distraction. C'est incroyable, c'est...

0: Non, l'esprit doit pouvoir être libre parce que...
1: Nos cœurs aussi, ok?
0: Oui, il faut avoir la bonne attitude.
1: C'est exact, c'est ça.
2: Tu pourrais t'acheter un de ces copains virtuels. Il y en a des nouveaux, ils parlent avec toi le soir et ils résolvent tes problèmes. Ils orientent tes rêves comme le font les gourous. Ça peut être très amusant.
3: Tout ça, c'est des trucs... Je veux dire, c'est de la poudre aux yeux, un moyen de fuir.

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9: Matteo a grandi en Afrique avec ses parents. Très jeune, il comprend que ses expériences de vie à l'étranger impacteront le reste de son existence. Matteo a fait du voyage son mode de vie. Un parcours incroyable entre les îles du Pacifique, le continent africain et l'Amérique du Sud. Attiré par la sérénité qu'il dégage et sa force tranquille, j'ai voulu lui donner la parole pour en savoir plus sur son histoire de vie. S'ensuit un très bel échange avec ce voyageur artiste et musicien connecté à son cœur. Avec moi, Matteo, que je rencontre. Donc voilà, cette émission s'appelle Regard d'ailleurs. L'idée, c'est un partage d'expériences, un partage de parcours de vie, souvent en lien avec le voyage, avec le reportage, avec l'ouverture, l'ouverture sur soi, l'ouverture sur les autres. Et je rencontre un voyageur. Voilà, donc l'idée, c'est de partager cette rencontre avec toi, auditeur. Donc Matteo, on s'est rencontré là dans un cercle d'hommes et j'ai cru comprendre que tu avais passé pas mal de temps sur les routes du monde. Donc on va peut-être revenir à cette enfance hein, que tu as passée, je crois, en Afrique. Donc voilà, présente-toi et parle-nous un petit peu dans cette première question de d'où tu viens.
10: Merci Alex. Et je m'appelle Matteo. Je suis né pendant une guerre civile au Zaïre où mes parents habitaient depuis déjà plusieurs années. Ma mère a dû rentrer en France pour m'avoir et quand j'ai eu 3 mois, elle m'a ramené en Afrique et j'ai commencé ma vie au Niger du coup. On y a passé quelques années, la vie là-bas était assez difficile pour mes parents et pour tout ce qui se passait au niveau politique. À partir de là, on est parti au Cameroun, au Congo, au Gabon, en Côte d'Ivoire et j'ai grandi à peu près 20 ans en Afrique de l'Ouest.
9: Tu te retrouvais sûrement souvent le seul blanc dans les endroits dans lesquels tu étais.
10: Ah oui, que ce soit à l'école, que ce soit dans ma vie quotidienne ou même avec la famille, on était très souvent entouré avec des gens d'autres cultures, d'autres couleurs et je suis très reconnaissant d'avoir eu des parents qui m'ont fait grandir avec des valeurs très ouvertes, très respectueuses.
9: Comment on trouve sa place quand on est enfant et qu'on incarne déjà une différence qui est marquée sur son visage ?
10: Alors pour être honnête avec toi, cette différence-là, on ne s'en rendait pas compte quand on était gamin jusqu'à ce qu'on ait 8-9 ans. Parce qu'à cette époque-là, en fait, la couleur de peau pour nous, elle ne représentait rien. Mais c'est à l'école française, dès qu'on a commencé à nous apprendre l'histoire de la colonisation, que du jour au lendemain, tout a changé. Il y a du racisme qui s'est installé dans l'école parce qu'on nous a raconté ce que les Blancs ont fait aux Noirs et ce qu'on a fait aux gens de ce pays. Et à partir de là, on a vraiment senti la séparation. Pour moi, mon enfance, autant je peux te raconter les souvenirs merveilleux où je me souviens être dans la jungle, au Cameroun, au Congo, à explorer avec les locaux et à vraiment me sentir en sécurité, autant je peux te parler aussi de tous les moments difficiles où presque tous les jours, on voyait des choses assez extrêmes, comme des morts sur la route ou des... Il y a beaucoup de magie noire là où j'ai grandi aussi. Beaucoup de gens qui se font sacrifier, tu peux découvrir des corps comme ça un peu partout. Et c'est vrai que la situation avait souvent été très instable où on était. Donc j'ai des souvenirs très positifs et des souvenirs assez traumatisants quand même, ce qui s'est passé là-bas.
9: C'est ça aussi qui est intéressant dans les pays dans lesquels tu as grandi. Chaque pays nourrit une spiritualité qui lui est propre et qui lui est différente. Tu parles de magie noire. C'est quelque chose qui intrigue, interpelle, surtout l'occidental qui n'est pas du tout dans ce contexte culturel.
10: Alors ce dont je peux vous parler comme exemple par exemple, c'est qu'au Gabon, le gouvernement est très connu pour utiliser la magie noire pour justement développer son pouvoir, son contrôle. Et c'était très souvent que les politiques par exemple utilisaient le voodoo. Et je peux raconter des trucs assez... on nous parlait souvent d'histoires où les politiques ont engagé, on va dire, les sorciers ou ces gens de magie noire pour aller sacrifier des jeunes femmes, leur découper leur clitoris et ensuite le donner aux politiques pour qu'ils l'utilisent, pour que ça renforce leur charisme et leur prise de parole et leur confiance en soi, pour ensuite donner des speeches à toute la population. Et ça, quand on t'en parle une fois, tu te dis, bon, c'est souvent un mensonge ou une légende, mais non, quand on t'en parle dans tous les pays où tu vas, c'est une réalité. Et c'est quelque chose d'assez difficile là-bas parce qu'une bonne partie de la population est, on va dire, sacrifiée pour les bienfaits des politiciens et du gouvernement.
9: C'est effrayant de voir à quel point une croyance peut être profondément ancrée dans une culture et sans vraiment se soucier finalement des droits de l'homme.
10: Les droits de l'homme en Afrique, c'est quelque chose qui, hélas, a très peu existé ces derniers siècles. Jusqu'à aujourd'hui, je pourrais dire que l'esclavage existe encore. Il est moderne, il est sans les chaînes, mais il existe toujours. Surtout avec les accords entre la France et l'Afrique et tout ce qui se passe encore de nos jours, c'est... Je ne crois pas forcément aux droits humains sur ce continent. Ou en tout cas, on les a tellement opprimés et réprimés qu'il y en a très peu qui osent même y croire.
9: Bon, l'Afrique, c'est compliqué d'en parler parce que c'est un continent absolument énorme. Donc, on ne va pas faire une émission sur l'Afrique. Ça serait au-delà de nos compétences parce que c'est très, très complexe. Ce qu'il s'y passe, c'est d'un pays, d'une culture, c'est très différent. Mais c'est plutôt toi qui va m'intéresser et ton itinéraire de vie. Donc, tu as passé une enfance sur les routes avec tes parents, voyagé de pays en pays. Tu me parlais de racines. Ce qui t'a manqué, c'est finalement un ancrage dans un lieu, dans un pays. Tu aurais très bien pu faire le choix, peut-être à 18 ou 20 ans, jeune adulte, de te dire, tiens, maintenant, je vais essayer de m'enraciner quelque part ou non. Qu'est-ce qui a fait que tu as choisi de continuer à voyager? Parce que si j'ai bien compris, la route, tu as continué seul après.
10: Alors en fait, j'ai essayé. Lorsque j'avais 20 ans, j'ai terminé du coup mon baccalauréat, mon lycée, etc. quand j'étais au Gabon. Mais le truc, c'est qu'il n'y avait pas d'université faite pour nous là-bas, on va dire. C'était fait que pour les locaux. Du coup, j'ai dû être envoyé en France par mes parents dans l'objectif de devenir, avoir la carrière dont les parents rêvent pour leurs enfants. Donc pour moi, je voulais étudier la psychologie par rapport à mon bégaiement. C'était vraiment une vocation. Et du coup, à 20 ans, je suis arrivé en France dans l'intention de me dire je vais m'installer là-bas, je vais me reconnecter à mes racines, à ma terre natale. Et au final, ça a été un choc qui pour moi m'a fait traverser la période la plus profonde de ma vie, dans le sens où j'ai eu beaucoup d'épisodes suicidaires quand j'étais en France. Je suis tombé en dépression parce que la vie n'avait plus de valeur. J'avais l'impression de vivre dans une cage dorée où tous les gens autour de moi, que je découvrais en tout cas là où j'habitais à Bordeaux, tout le monde avait tellement de confort, de matériel, d'argent, mais pourtant je voyais tout le monde faire la gueule du début à la fin. Et pour moi, je comprenais pas ça en fait. De venir d'un continent, d'un pays, d'une culture qui a tant souffert de l'esclavage et de la colonisation faite par la France spécifiquement, que lorsque je suis arrivé là-bas, je me suis dit c'est quand même la terre promise, parce que c'est aussi le rêve que l'on vend aux Africains. Au travers des médias, de la télé, de la radio, on fait croire aux Africains que la vie en France c'est le paradis. Et c'est pour ça qu'il y a des centaines de personnes... des centaines, qu'est-ce que je dis, des dizaines de milliers, voire de millions qui essayent de s'échapper de leur pays pour arriver en Europe et qui au final arrivent là-bas et se rendent compte que la vie est encore plus difficile en France que ce qu'elle était en Afrique où ils habitaient.
9: C'est là où on comprend que le matériel est finalement qu'une illusion, parce que ce qu'on voit de la France quand on vit en Afrique, c'est le côté développement économique et matériel où on a l'impression que c'est ça qui va nous permettre de nous sentir bien et mieux, alors qu'en fait, t'as l'air de dire qu'en arrivant ici, tu étais plus dépressif qu'avant, alors que t'étais dans l'opulence avec beaucoup plus de choses et c'est pas ça qui va nous permettre de nous construire.
10: Je suis complètement d'accord avec toi. Pour moi, cette surconsommation, c'est pour essayer de remplir un mal-être qui est permanent chez les gens d'Occident, et quelque chose que j'ai vu aussi en France beaucoup, c'est non, je ne pense pas que l'argent ou le matériel ou quoi que ce soit nous permettre en tout cas d'avoir une vie pleine de sens ou de valeur. Je pense qu'elle peut nous apporter quelques doses de bonheur assez instantanées, mais qu'elle ne construit pas une joie sur le long terme, en tout cas parce qu'elle ne nous satisfait pas. Et je pense que la société en France a fait en sorte de gaver sa population pour leur permettre d'oublier un peu leurs problèmes. Parce que plus on en a, au final, moins on a l'impression que ça va pas. Alors que du début à la fin, on se rend compte que si, c'est juste pour cacher en fait tout ce qui se passe vraiment à l'intérieur.
9: On est un peu dans une société de la distraction, où on va chercher un plaisir extérieur en fait à travers différentes activités, mais c'est vrai qu'on oublie de tourner vers soi.
10: C'est pour éviter de se regarder dans le miroir et d'accepter ce que nous, en tant qu'individuels, mais aussi en tant que collectif, en tant que société, avons fait au reste du monde. Parce que pour moi, ce que la France possède, ce que les Français possèdent, ils ne le méritent pas. C'est quelque chose qui s'est construit sur le sang, sur l'esclavage, sur l'oppression d'autres peuples autour du monde. Et je pense que c'est pour ça aussi que ce mal-être est présent. Parce que les gens se rendent compte qu'en fait, tout ce qu'on a, on ne le mérite pas vraiment.
9: Donc toi, tu rentres en France pour terminer tes études de psycho. D'ailleurs, j'ai du mal à croire que tu bégayes ou que tu bégayais, parce qu'aujourd'hui, tu t'exprimes extrêmement bien. Donc ça peut intéresser tous ceux qui bégayent aussi. Comment tu as fait pour en sortir?
10: Déjà, ça a été beaucoup de soutien de la part de mes parents, mais ça a été aussi de voir des orthophonistes, des psychologues pendant des années. Après, je dirais que c'était aussi le soutien des locaux là-bas. Disons, quand j'étais en Afrique, je passais la plupart du temps après l'école, soit dans les bidonvilles qui m'ont énormément appris, soit dans les tribus qui, elles aussi, ont permis de me reconnecter à autre chose. Et je me souviendrai toujours, quand j'avais 8-9 ans, à 1 km de chez moi, nous, on était un peu dans le quartier français, des Blancs qui étaient... On n'était pas riches, mais au moins, on avait toujours un toit, de l'eau, de l'électricité et à manger, ce qui était un privilège et du luxe comparé aux 3/4 de la population locale. Et je me souviens qu'à cette époque, je me posais la question, pourquoi est-ce que dans ma famille, on est blanc, moi je bégaye, mes parents sont déprimés, ça va pas bien du tout, personne n'est heureux. Et en fait, on manque vraiment de l'essentiel, alors qu'à 1 kilomètre de chez moi, il y a des bidonvilles à ne pas en voir la fin. Et on voit là-bas des gens qui sont noirs, qui n'ont pas grand-chose, qui ont très peu de matériel, qui ont des fois pas d'électricité, pas d'eau, rien à manger, mais qui sont heureux, qui ont un tel sens de la famille, des convictions de vie, une connexion à la nature et à eux-mêmes, qu'en fait, ces gens-là, ils ont compris ce qu'était le bonheur, ou en tout cas, à l'époque, ils le comprenaient.
9: Mais cette notion du bonheur, je veux bien que tu me la définisses, qu'est-ce que c'est pour toi le bonheur aujourd'hui?
10: Je dirais que pour moi, le bonheur, c'est le fait d'accepter la vie telle qu'elle est, le fait de s'accepter et s'aimer tel que l'on est, et le fait de vraiment se sentir comme faire partie de ce monde. Et à partir de là, de vraiment créer un bonheur qui est basé sur le fait qu'on comprend ce qu'on fait sur cette terre. Pour moi, le bonheur, c'est de trouver un sens, c'est d'être quelqu'un de bienveillant, c'est de partager tout ce que j'ai, c'est d'être présent pour les miens, mais pour aussi ceux qui croisent ma route, et vraiment de continuer à ouvrir mon cœur au monde. Mon bonheur, il est basé là-dessus.

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5: Donc tu parles d'une quête de sens hein, qui est un petit peu généralisée aujourd'hui dans un système où on est dans une forme de famine, famine de l'essentiel. Hein. On parle de crise économique, on parle de crise éducative, de crise écologique, de crise de sens encore une fois. Et se pose quand même toujours la question de comment fait-on pour trouver un équilibre entre le système tel qu'on le connaît et le chemin qu'on va choisir. Donc tu parlais de la famille Rainbow, où il y a plein de modes de vie alternatifs, mais on vit quand même dans un système où quand on a 20, 25 ou 30 ans, il s'agit de trouver sa place. Comment on fait? Comment tu as fait?
6: Alors, je dirais simplement d'utiliser la faculté la plus importante de notre corps, qui est l'adaptation, et de comprendre que j'ai un rôle à jouer, qui est tout aussi important et essentiel que des millions de personnes qui font partie de cette même société. Et en fait, pour moi, mon rôle, c'était de découvrir d'abord qui j'étais en profondeur, et à partir de là, de découvrir quels sont mes talents, quelles sont mes passions, quels sont mes pouvoirs, et de me rendre compte qu'en fait, chaque personne est talentueuse, chaque personne est douée, et en fait, on a tous une place dans cette société. Et pour moi, ce que j'ai fait, c'était de me poser les bonnes questions, en fait. Pas de me dire qu'est-ce que je voulais devenir depuis que j'étais enfant, mais qu'est-ce qui m'a toujours fait rêver, en fait. Quelle est ma place? Qu'est-ce que je veux faire? Pas seulement pour moi ou pour mon pays, mais pour le monde entier. Et dès que j'ai trouvé les réponses, en fait, j'ai réussi à comprendre quel était mon chemin.
5: Et donc, quelle était la suite de ton chemin?
6: Alors après ça, en fait, je suis parti jusqu'en Turquie en stop. J'ai fini le chemin de Compostelle qui a été absolument merveilleux. Et depuis l'Espagne, j'ai décidé d'aller voir un peu le reste de l'Europe parce que je voulais comprendre la culture en fait, l'histoire, qu'est-ce qui s'est passé sur ce continent. La vie était déjà tellement différente depuis l'Afrique jusqu'à la France alors qu'on est quand même voisins que je me suis dit mais qu'est-ce qui se passe de l'autre côté du continent européen. Et du coup, je suis parti en stop jusqu'en Turquie. Et sur la route, j'ai découvert l'histoire des pays Balkans. Je suis allé rencontrer aussi des communautés musulmanes, des communautés juives. Je voulais vraiment comprendre pourquoi on en est arrivé à une telle situation d'urgence et de séparation dans les pays développés, comme ce qui se passait à cette époque-là en France. Et après ça, mon chemin m'a amené vers la Nouvelle-Zélande.
5: Et donc là, tu parlais de voyager en stop, parce qu'à cette époque-là, tu étais fauché. Il y a quand même toujours cette question de comment on fait pour s'en sortir économiquement et continuer à voyager.
6: Écoute, à cet âge-là, il faut trouver tous les petits boulots possibles et imaginables. Et j'ai essayé, quand j'ai quitté la fac, de faire un peu comme tout le monde, de devenir serveur, d'aller faire les vendanges, de trouver un petit peu tous les petits jobs à la con qui passent. Et au final, je me suis rendu compte que c'est rare de trouver quelqu'un qui nous respecte en tant que patron ou patronne, de trouver des gens qui nous valorisent vraiment. Et du coup, à force de faire des petits boulots qui m'ont juste aidé à gagner assez, je me suis rendu compte qu'en fait, j'allais mettre tout ce temps-là dans mes passions. Et comment j'ai fait pour faire du stop en étant fauché? Justement, en disant qu'à cette époque-là, je voulais aussi me prouver et prouver au monde que la bienveillance humaine existe encore. Du coup, j'avais toujours assez pour vivre et pour survivre. Mais quand on fait du stop et quand on parle de nos rêves, de notre histoire à des inconnus qui nous prennent dans leur voiture, et croyez-moi que c'est une voiture sur 1000 qui va vous prendre parce qu'il y a très très peu de gens qui ont confiance, mais quand cette voiture-là, elle s'arrête, c'est des gens qui ont vraiment le cœur sur la main, qui font obstruction de leur peur et qui vont se dire « je vais aider cette jeune personne sur le chemin ». Et quand on écoute les histoires de chacun, en fait, ces gens-là, ils n'ont qu'une envie, c'est d'aider, de s'aider les uns les autres.
5: Donc tu pars en Nouvelle-Zélande?
6: Donc je suis parti en Nouvelle-Zélande, j'ai passé un an et demi là-bas. Et j'ai pu explorer tout le pays, découvrir la culture maori, une autre partie de la culture anglaise aussi. Et à ce moment-là, j'ai découvert l'une de mes passions en tant que musicien et en tant qu'artiste de feu. J'imagine que beaucoup de gens ont des idées assez préconçues par rapport à ça, mais en gros, ce que j'ai fait, c'était vraiment à ce moment-là, je voulais découvrir qui j'étais en tant qu'artiste, en tant que créateur. Et pendant cette année et demie, j'ai eu la chance de rencontrer une femme merveilleuse qui est une chanteuse très connue en Nouvelle-Zélande, avec qui on a partagé une relation intime vraiment fascinante et qui m'a encouragé à découvrir toutes mes passions en fait, et à croire en moi et à me faire confiance. Et à partir de là, j'ai commencé à oser à offrir ce que je faisais au monde en fait.
5: Et donc tu as appris donc le feu, c'est ça, artiste de feu et musicien, c'est ce que tu es encore aujourd'hui?
6: Oui, c'est ça, et l'art de feu, alors ça pourrait se résumer à... Beaucoup de gens vont penser que c'est juste de la jungle et du cirque, mais en fait non, c'est de la danse, c'est de la chorégraphie, c'est de l'expression du corps, c'est du mouvement, mais c'est aussi pour moi très connecté aux arts martiaux auxquels j'ai été fasciné pendant des années, et du coup je mélangeais les arts des moines Shaolin, le Kung Fu et le Karaté dans ce que je faisais en tant qu'artiste de feu, voilà.
5: Mais c'est une sacrée vie, en fait, une vie sur la route qui ne s'arrête jamais. Là, tu es dans la découverte quasi permanente.
6: Mm-hmm. Alors pour moi, je me suis dit au début, en partant, que j'allais me donner entre 3 et 5 ans pour faire le tour du monde, et pour comprendre qui j'étais, quel est le sens de la vie, et tout simplement aussi de découvrir la planète, parce que je pense qu'on l'oublie un petit peu tous les jours, on prend ça pour un acquis, mais on vit sur une planète extraordinaire. Autant au niveau humain qu'au niveau nature, qu'au niveau de la complexité de tous les écosystèmes qui existent. Et du coup, l'une de mes intentions, c'était aussi de me dire, ben, j'ai envie de découvrir cette planète sur laquelle on vit, en profondeur, au coin du monde. Et à partir du Vanuatu, j'ai décidé de quitter cet équipage. Je suis rentré en Nouvelle-Calédonie, en fait, parce que là-bas, j'avais rencontré une tribu sur l'île d'Uvea. Je pense que tu as entendu parler des événements dans les années 80 sur cette île. Je parle des événements de 84, si je ne me trompe pas, où en gros, il y a une quarantaine de pères de famille sur cette île, des Kanaks, qui voulaient se battre contre la colonisation française et qui voulaient récupérer leur indépendance. Et je vais faire un résumé très grossier, très simple. Donc pour ceux qui écoutent et qui connaissent cette histoire, ne m'en voulez pas, c'est juste que je ne vais pas parler de tout ce qui s'est passé. Mais en gros, ces 40 pères de famille ont voulu un peu montrer leur résistance et faire une révolution et récupérer la liberté de leur pays, de leur terre tout simplement. Et donc ils ont pris en otage quelques policiers sur l'île d'Uvea en leur promettant qu'ils n'allaient pas leur faire de mal, qu'ils voulaient juste mettre pression au gouvernement français. Et en fait, ce que le gouvernement français, ce qu'ils ont fait, c'est qu'ils ont envoyé l'armée française. Ils ont envoyé des bateaux, des hélicoptères, des soldats, des mercenaires. Et au lieu d'arriver là-bas et de régler ça en paix, ils ont massacré tout le monde. Ils ont tué chacun des 40 pères de famille. Et du coup, moi, quand je suis arrivé sur cette île, et que ça faisait même pas 40 ans que ça s'était passé, cette histoire, bah, j'ai rencontré beaucoup de jeunes de mon âge, entre 20 et 30 ans, qui me disaient bah, « c'est mon père qui s'est fait tuer ce jour-là, c'est mon oncle, c'est mon cousin ». Et en 20 ans d'Afrique, je n'avais jamais connu le racisme comme je l'ai connu en Nouvelle-Calédonie. Il y a encore là-bas une grande haine du blanc, de ce qui s'est passé à l'époque et que je comprends tout à fait, pour laquelle j'ai toute la compassion et l'acceptation possible, parce que ce qu'on leur a fait, c'est terrible du début à la fin. Voilà.
5: Pourquoi tu es retourné en Nouvelle-Calédonie? Quel était le projet ou le fil rouge ou l'intention de cette époque-là de ta vie?
6: Alors j'ai toujours rêvé, bah, depuis que j'étais enfant en Afrique, de vivre avec une tribu, de vraiment m'immerger dans une culture qui n'est pas la mienne. Et aussi, ça faisait déjà à peu près 2 ans que je voyageais et que j'avais souvent vécu avec des communautés, avec des gens tout le temps. Et du coup là, j'avais envie en fait de paix et d'isolation et d'être un peu tout seul. Et je croyais que j'allais l'être sur cette île, mais pas du tout. En gros, ils m'ont proposé de revenir. Quand on est parti au Vanuatu, j'avais cette idée qui continuait de germer à l'intérieur. Et quand j'en ai eu assez, en fait, de l'équipage et du bateau, ben, je suis retourné en Calédonie, je suis retourné voir cette tribu et ils m'ont accueilli au départ comme un invité. Et puis au fur et à mesure, je suis devenu un ami, après je suis devenu un frère, après je suis devenu une partie de cette tribu. Et en fait, ils m'ont donné une petite maison en bois qu'ils avaient construite à côté de leur tribu dans la jungle, sans électricité, sans eau courante. Et ils m'ont dit, c'est toi le gardien de cette maison et c'est toi le gardien de la terre qui est tout autour, donc tu peux en faire ce que tu veux. Et pendant 8 mois, ils m'ont jamais demandé un loyer, ils m'ont jamais demandé quoi que ce soit au niveau argent. Seule chose qu'ils m'ont demandé, c'est participe, fais partie de nous et montre-nous que tu vas être intégré. Donc, parce que j'ai fait, quand je suis arrivé, c'était la saison des champs. Et du coup, tous les matins, on allait marcher quelques kilomètres avec les outils de l'époque, la baramine, la pioche, et on allait planter l'igname, la patate douce, plein de légumes différents. Et eux, c'était vraiment leur source de nourriture principale pour toute l'année. Donc, j'ai participé à ça, la saison des champs. Ensuite, j'ai participé à la fabrication de l'huile de coco, qui était l'un de leurs grands revenus. J'ai participé aussi à la construction de plusieurs maisons dans la tribu. Et ça, c'est une expérience pour moi qui a été l'une des expériences les plus touchantes et humaines que j'ai jamais vécues. C'est dans la culture Kanak, ou en tout cas sur cette île, dans cette tribu, à Uvea, lorsque un jeune homme entre 13 et 16 ans va construire sa première maison pour sa compagne la plupart du temps, ben en fait dans toute cette tribu, tout le monde s'arrête. Pendant une semaine, tout le monde s'arrête de travailler et tu as 200-300 personnes qui vont se réunir pendant une semaine et qui vont construire cette maison de la fondation jusqu'au toit tous ensemble. Donc pendant une semaine, tu observes un enfant de 5 ans qui va donner un bout de bois à son père de 50 ans, qui va le donner au grand-père de 80 ans et tout le monde se passe les outils, le matériel, les ressources et tu vois toute une tribu en une semaine qui te construisent une maison à l'ancienne. Avec des troncs d'arbres qu'ils ont coupés eux-mêmes dans la forêt, avec un toit en feuilles de palmier. Et c'est juste extraordinaire de voir ça. Des gens qui sont prêts à tout mettre de côté pendant cette semaine-là, tous leurs conflits entre eux, tout leur travail, leurs projets, et juste d'être présent pour cette personne qui construit sa maison pour la première fois.
5: J'y vois là une sacrée leçon de vie dans des sociétés plutôt individualistes, où on est très loin du collectif, alors que le collectif peut nourrir énormément.
6: On est complètement d'accord là-dessus. Moi, je trouve que, pas qu'en France, hein, dans l'Occident en général, dans les pays surdéveloppés en général, On a perdu cette connexion à l'autre. On vit dans une constante peur d'autrui. Pourquoi ? Parce que, en fait, on vit dans une société malade qui agonise jour après jour, et nos gouvernements tout autour du monde, au lieu de promouvoir justement la solidarité, la coopération, essayent de nous isoler de plus en plus, parce que ben en fait un citoyen malade, un citoyen seul, terrorisé, qui a peur, ben ça reste un bon chien-chien en fait, qui va bosser, qui va pas se poser trop de questions. Et moi je pense que c'est pour ça qu'on vit aujourd'hui dans un monde qui est vraiment malade de plusieurs manières. Et là-bas, dans ces lieux qui sont encore connectés à leur culture tribale, à leurs racines, à leurs origines, bah, en fait, ils se rendent compte que le pouvoir est dans l'unité, le pouvoir est dans la solidarité, dans des valeurs qu'aujourd'hui, on a hélas beaucoup perdues. Oui.
5: Comment s'est terminé ce chapitre de ta vie là-bas en Nouvelle-Calédonie ?
6: Alors disons que ça a été un chapitre qui n'a pas été si facile que ça, parce que j'ai passé 8 mois dans cette maison, dans cette tribu. Et autant je pourrais parler des expériences les plus positives, comme en Afrique, autant plusieurs fois j'ai failli y laisser la vie. Parce que, en fait, tristement, comme dans beaucoup de pays colonisés, en fait, l'alcool a absolument tout détruit. Et en fait, l'île d'Ouvéa, elle se situe à seulement quelques dizaines de kilomètres de la grande terre qui se fait appeler aussi le Petit Paris. Donc quand tu arrives là-bas, t'as vraiment l'impression d'être dans la capitale. T'as tout. C'est une petite ville avec la même pollution, avec les mêmes magasins, avec tout le bordel qu'on a en France. Mais du coup, c'est à quelques dizaines de kilomètres d'Ouvéa. Et bah, le problème, c'est qu'à l'époque, on n'autorisait pas les gens des tribus de rester sur leur île pour apprendre à l'école. On devait les envoyer au Petit Paris. Et du coup, bah, toute l'influence des villes, de l'alcool, de la drogue, et il y en a beaucoup qui sont devenus des criminels et qui ont ramené cette culture criminelle ensuite dans leur village, dans leur tribu, dans leur culture. Et du coup, moi, pendant ces 8 mois, bah, plusieurs fois, j'ai dû faire face à des jeunes de mon âge ou un peu plus vieux qui buvaient beaucoup trop, qui prenaient beaucoup trop de drogue et qui, au bout d'un moment, bah, switchaient leur perception et qui me voyaient juste comme le blanc, en fait. Le blanc qui a tué leurs parents, le blanc qui leur a fait du mal. Et c'est vrai que plusieurs fois, j'ai dû faire gaffe à ma peau, parce que j'aurais pu me faire buter là-bas, littéralement. Parce qu'il y en a qui acceptaient pas que je sois le seul blanc qui habite sur cette île et qui fasse partie de ça.

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5: Et donc, continue l'histoire.
6: Donc l'histoire. Après 8 mois dans cette tribu où je sens que j'ai eu toute l'expérience, les aventures et on va dire le partage que je souhaitais avoir avec une tribu, d'avoir réalisé ce vieux rêve d'enfance, ben en fait j'ai décidé là de quitter cette île, de remercier tous les gens avec qui j'avais vécu et ensuite de partir vers l'Asie pour la première fois. Donc je suis parti de la Calédonie vers l'Indonésie et à partir de là j'ai découvert la culture asiatique. Parce qu'en fait, quand j'étais dans l'océan Pacifique, j'avais le choix soit de partir vers l'Amérique du Sud, soit de partir pour l'Asie, mais je me suis dit que l'un allait me préparer pour l'autre. Donc l'Asie, c'est quelque chose qui m'avait appelé depuis très longtemps et j'ai commencé mon voyage en Indonésie, j'ai passé plusieurs mois là-bas, j'ai découvert l'île de Java qui, au niveau culturel, au niveau nature, est juste waouh. C'est une expérience grandiose de toutes les manières. Je suis allé aussi sur Bali, sur Lombok et plusieurs îles parce que je voulais découvrir ces lieux qui sont très atypiques. Et à partir de là, je suis parti vers la Malaisie, vers l'Inde, vers le Népal. J'ai fait le tour du continent pendant les 4 prochaines années.
5: Et là, je repose la question du modèle économique, donc tout ça en jonglant.
6: Alors comment je gagne ma vie? Dans tous les pays où je suis allé, pendant les 4 premières années de voyage, je travaillais de mes passions, mais je trouvais aussi des petits boulots à côté pour m'aider. Parce que en tant que musicien, au début qui n'était pas très professionnel et danseur de feu, pareil selon mes débuts, j'arrivais pas à gagner assez tout simplement. Donc à côté de mes passions, bah, je travaillais par exemple en Nouvelle-Zélande, j'ai travaillé dans un hôtel-restaurant 5 étoiles, le Château de Tongariro, où ils ont tourné Le Seigneur des Anneaux à l'époque. Et j'ai passé 6 mois là-bas à travailler. C'était un travail que je détestais du début à la fin, mais que je devais faire parce que bah, j'avais besoin d'argent pour continuer à voyager tout simplement. Donc 6 mois là-bas, dans un pays quand même très développé, j'ai pu accumuler quelques milliers de dollars, on va dire, qui m'ont aidé à continuer. Ensuite, quand j'étais en Calédonie, sur cette île, bah, en fait, ce qu'on faisait, c'est le travail principal de la tribu où j'étais, c'était de faire de l'huile de coco. Du coup, on passait nos journées pendant les 8 mois là, à aller dans toute la jungle, à se balader et à faire tomber des centaines de noix de coco, à les cuire, à les préparer. Et ensuite, on emmenait tous ces sacs-là à la Grande Terre, du coup, le Petit Paris, pour revendre tout ça. Donc, j'arrivais toujours à gagner assez pour continuer et en ayant quelques économies. Quand je suis arrivé en Asie, il y a une nouvelle passion qui s'est débloquée à ce moment-là, c'était en tant que massothérapeute. Du coup, j'ai fait des études de massage ayurvédique et c'était quelque chose que je pratiquais déjà depuis des années, mais là, j'ai essayé d'aller vraiment me former avec des professeurs, avec des yogis, avec des anciens de là-bas. Et du coup, à ce moment-là, j'avais déjà, on va dire, 3 travaux principaux de mes passions, mais aussi j'enseignais ce que je faisais. Donc, j'enseignais la musique, j'enseignais la danse du feu, mais aussi je partageais des moments, on va dire, de thérapie avec les gens, parce que en étudiant la psychologie à la fac, je me suis toujours rendu compte que j'ai ce don, on va dire, de pouvoir vraiment être présent pour les gens et de les accueillir tels qu'ils sont. Et les gens se sentent souvent très en confiance et ils peuvent venir s'ouvrir, être très vulnérables. Et du coup, même pendant mes voyages, des gens, des fois, me payaient juste pour qu'on ait des conversations, juste pour être l'un avec l'autre et qu'ils puissent se confier. Parce que c'est quelque chose aussi qu'on a perdu, je trouve, dans le monde occidental. On n'a plus vraiment de vrais amis. On n'a plus vraiment une famille ou des gens autour de nous auxquels on peut parler de tout. Et quand je parle de tout, c'est vraiment se confier même par rapport aux choses les plus difficiles, les plus tabous, les plus honteuses. Et en fait, bah, moi, j'ai commencé à se développer ce travail où en fait, je tiens un espace de confiance pour les gens pour qu'ils puissent venir s'exprimer par rapport à tout ce qu'ils traversent.
5: Et quand on a une vie en mouvement comme ça, complètement hors norme, c'est compliqué de s'arrêter, de bouger. Et c'est compliqué de s'intégrer dans une société qui marche sur la tête.
6: On est bien d'accord et c'est pour ça que je ne peux pas jusqu'à aujourd'hui m'installer en France, surtout avec ce qui se passe ces dernières années. J'ai l'impression que c'est un pays qui est en train de suffoquer, qui va pas tarder à vraiment se révolter très bientôt parce qu'on n'en peut plus tout simplement. Donc pour moi, oui, c'est difficile d'arrêter d'être en mouvement et en même temps, là, ça fait 2 ans à peu près que je me sens fatigué de voyager. Je me sens fatigué de tous les jours trouver une nouvelle maison, un nouvel endroit, de devoir remballer mes affaires, les redéballer, de rencontrer une communauté. Donc en 2 ans, j'ai beaucoup écouté mon corps en fait et ce que mon âme aussi voulait. Et j'ai demandé à la vie où est-ce que je peux m'installer parce que là, en fait, j'en peux plus d'être toujours dans le mouvement. J'ai besoin de m'ancrer, de m'enraciner, de créer des repères quelque part. Et du coup, depuis 2 ans, en fait, la vie m'a amené à aller vers le Costa Rica. C'est quelque chose qui s'est répété d'une manière quotidienne. Il y avait des signes par rapport au Costa Rica qui me disaient « il faut que j'aille là-bas ». Et du coup, bah, depuis 2 ans, c'est ce que je fais. Je me suis installé dans ce pays et là, j'y suis pour le moment.
5: Et tu y fais quoi ?
6: Alors qu'est-ce que je fais ? Alors maintenant, bon, y a quand même beaucoup de passions qui sont développées, parce que entre mon époque en Inde jusqu'à mon installation au Costa Rica, ça m'a quand même pris 3 ans. Et alors maintenant, je travaille toujours en tant que massothérapeute, mais j'enseigne aussi lors de retraites, de formations et de stages un peu partout dans le monde. Je fais beaucoup de cercles d'hommes et de retraites pour hommes, où aussi ce que j'essaie de faire le plus, c'est la reconnexion à la nature sauvage. Donc ce cercle, on s'est rencontré aujourd'hui, Alex. Pour moi, ce que je fais d'habitude dans mes retraites, c'est d'emmener un groupe d'une quinzaine, vingtaine d'hommes dans la nature sauvage, où on emmène toutes nos provisions. On va emmener une centaine de kilos de nourriture, 200 litres d'eau, on va amener toutes nos affaires, et la première journée, on va apprendre à faire un camp. On va apprendre à vivre en coopération, en solidarité, à faire en sorte de juste être capable de créer une base ensemble et de se faire confiance et de se sentir safe. Et après, pendant les 3-4 prochains jours, en principe, on fait des pratiques pour se reconnecter au masculin, pour se reconnecter à la fraternité, pour vraiment recréer un modèle sain, on va dire, entre hommes. Voilà.
5: C'est un peu le modèle des rainbows aussi, finalement, cette reconnexion au vivant et à la nature.
6: C'est l'un des aspects du rainbow, et je pense que c'est aussi un des aspects de la vie d'avant, en fait, qu'on avait en tant que tribu, en tant que civilisation qui était connectée à la nature et qu'on a oublié en fait avec nos sociétés modernes. Mais du coup, je pense que le rainbow est juste une petite partie des gens qui essaient de nous rappeler ce qui est vraiment essentiel et fondamental dans la vie.
5: La direction que tu as envie de donner aux années à venir, est-ce que là tu vas te poser un peu au Costa Rica, ou est-ce que tu sais que le mouvement fait vraiment partie de toi et tu vas continuer à explorer différentes parties du monde?
6: Alors au Costa Rica, là je suis en train d'essayer de trouver une terre pour pouvoir vraiment m'installer. Mon rêve maintenant, en fait, c'est pas juste d'arriver et de créer mon propre projet à partir de rien, parce que je trouve que c'est beaucoup de destruction et d'égoïsme quand on pense à une personne qui a assez d'argent pour aller s'installer quelque part, et au lieu de prendre part à des projets déjà existants qui vont acheter une terre vierge et vont tout détruire pour faire une route, une électricité, l'eau courante, etc., et ensuite construire une maison. Je me dis que c'est très égoïste, parce qu'il y a déjà assez de projets, il y a déjà assez de communautés, assez de collectifs. Maintenant, il faut juste ramener les bonnes personnes. Donc moi, là, mon projet depuis un an et quelques, c'est je fais un peu le tour du Costa Rica pour trouver un éco-village. Je souhaite trouver un lieu où il y a plusieurs familles, plusieurs personnes qui ensemble ont acheté une cinquantaine, une centaine d'hectares, et en fait se partagent cette terre. Donc à la différence d'une communauté qui vont souvent partager un très petit lieu et vivre tous ensemble et agir tous les jours ensemble, l'éco-village, en fait, c'est un lieu où toi et moi, on a notre indépendance. On fait toujours partie d'un collectif, il y aura toujours des actions communes, mais on n'est pas obligé de se voir et de tout faire tous les jours ensemble. Donc moi, c'est ce que je recherche ces temps-ci.
5: Sur une question que j'aime bien poser, le voyage, qu'est-ce que ça t'a apporté? Qu'est-ce que ça t'a appris? Qu'est-ce que tu as envie de partager par rapport à cette vie de mouvement, finalement?
6: Qu'est-ce que ça m'a appris? Waouh, mais grande question, ça aussi.
5: Alors, peut-être avant de te poser celle-là, c'est qu'est-ce que c'est que le voyage pour toi?
6: Le voyage, il est autant intérieur qu'extérieur, et c'est tout d'abord une découverte, une exploration de soi au travers d'autrui, au travers du monde extérieur. Je pense que le voyage, c'est se permettre de voir au-delà de ce que la société ou notre entourage ou les médias nous offrent comme vision de la vie. C'est vraiment d'agrandir notre perception au point qu'on voit les choses de nous-mêmes. Et on comprend le monde de nous-mêmes au travers de notre réalité, de notre vérité. Donc pour moi, le voyage, c'est vraiment s'offrir le plus beau des cadeaux, en fait. Parce qu'on se sent capable d'avoir le courage et l'audace de partir aux quatre coins du monde pour se dire, en fait, j'ai envie de comprendre qu'est-ce que c'est d'être humain, qu'est-ce que c'est d'être moi, qu'est-ce que c'est de vivre sur cette planète, qu'est-ce que c'est d'être dans telle culture ou dans tel pays. Et en fait, c'est juste s'offrir le cadeau d'une compréhension plus ouverte sur la vie.
5: Et alors, qu'est-ce que le voyage t'a appris ?
6: Le voyage m'a appris qu'on vit vraiment dans un monde où il y a de tout. Et pas juste de la manière dont nos parents nous disaient à l'époque, il faut de tout pour faire un monde. C'est que non, vraiment, dans ce monde, il y a de tout. Et il faut l'accepter. Il faut l'accepter qu'il y a autant des guerres que de la misère extrême, que de l'esclavagisme, que de l'isolation, que des gens qui n'ont pas forcément des très bonnes intentions, mais qu'il y a aussi des expériences, des moments, des lieux, des personnes qui sont extraordinairement bienveillante. Il y a, je dirais, autant de beauté, de merveille, de joie et de positivité que de tout ce qu'il y a de négatif et de terrible qu'on puisse imaginer dans ce monde. Et moi, ce que le voyage m'a vraiment appris, en fait, c'est de faire la paix. C'est de faire la paix avec moi-même, de faire la paix avec autrui, de faire la paix avec notre passé en tant qu'humain, en tant que collectif. Et aussi de me dire qu'en fait, là, toutes mes actions, j'ai envie qu'elles servent quelque chose de plus grand que moi. J'ai l'impression que le voyage, il m'a appris à pas forcément détruire mon ego, parce qu'on vivra tous avec un ego jusqu'à la fin, mais de me dire que mon ego, il va servir à aider, à soutenir, à faire partie de quelque chose qui va au-delà de ce que je suis. Donc ça m'a donné un sens où ça m'a fait comprendre déjà que la foi n'est pas forcément liée à la religion, et que pour moi tout est vivant, tout a une conscience, et qu'on fait partie d'une unité qui est bien au-delà de ce que notre petit mental peut réaliser ou comprendre. Donc le voyage m'a ramené vers ce sentiment d'unité et de paix intérieure. Même si ça paraît un peu hippie, blabla, spirituel, c'est non, vraiment, c'est un sentiment que je porte avec moi seulement depuis que j'ai commencé à voyager. Et de pouvoir observer le monde directement de mes yeux.
5: Mathéo, merci.
6: Merci à toi, Alex.
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5: Vous venez d'écouter l'émission Regarde ailleurs, une émission que j'enregistre lors de mes différents déplacements en tant que photographe, reporter et voyageur. J'aime bien penser qu'une rencontre peut en inspirer beaucoup d'autres, et j'aime donner la parole à tous ceux qui ont un parcours de vie en lien avec le voyage, l'interculturalité, le mouvement ou la découverte du monde ou la découverte de soi.

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0: Yes, yes, yes, c'était Tambour Battant. On est parti, on est en direct avec DJ René. C'est Soul System qui démarre les mardis à 17h.
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2: Yes, salut à tous, DJ René, Axel à la technique bien sûr, et puis un invité aujourd'hui avec une thématique, je sais pas, le dôme de chaleur s'est mis sur nous et la thématique va très bien avec, parce que on va parler de rock africain, d'afro-rock, avec, vous avez deviné, le spécialiste des musiques africaines, Jean-Christophe Servant. Salut Jean-Christophe.
3: Bonjour René.
2: Ouais. Ah ben, dernière fois qu'on a fait une émission ensemble, on avait parlé de la country africaine.
3: Tout à fait.
2: Je crois une fois on avait même parlé des accordéons sanglants dans
3: tout
2: le monde.
3: Fait.
2: Voilà des sujets à chaque fois, des sujets formidables.
3: Les angles morts bien vivants.
2: Voilà. Et en tout cas bienvenue. C'est un sujet que tu as proposé, le zamrock, le rock africain, hein, parce que tu t'es allé à plusieurs reprises en Afrique et puis tu as vu ça aussi de près. Hein, voilà, donc on fait un petit tour d'Afrique. Tu vas nous commencer par quel pays
3: On va commencer avec le Zimbabwe, période pré-indépendance. L'indépendance du Zimbabwe est en 1981, auparavant, donc ça s'appelait la Rhodésie du Nord.
2: D'accord, donc un régime dur d'apartheid.
3: Un régime d'apartheid blanc, ouais, avec une guerre de libération, évidemment.
2: D'accord. Et au milieu de cette période, des musiciens...
3: Des musiciens très énervés, parfois censurés, évidemment, par les autorités sur les ondes de la radio nationale rhodésienne à l'époque. Et en même temps, toute une série, effectivement, de jeunes gens, etc., dont le plus connu, pour ceux qui s'intéressent aux musiques d'Afrique australe, était Thomas Mapfumo.
2: Bien sûr, oui, d'accord.
3: Toujours vivant, 80 ans, plutôt bien portant, etc. Mais au milieu de tout ça, plein de jeunes gens qui font chauffer les potards.
2: Et pourquoi, justement, on dit le rock ? Parce que, en fait, ils ont mélangé les deux. Malgré que c'était dans ces régimes d'apartheid, ils ont été influencés par... ou c'est les instruments, tout simplement, ou c'est la musique rock qui les a influencés, ou c'est le fait que ces instruments électrifiés débarquent un peu...
3: On est dans une période, effectivement, et on s'en apercevra en écoutant, effectivement, notre petit voyage à travers les guitares hurlantes du continent africain, que, essentiellement, en Afrique australe, effectivement, c'était un mélange de bakanga sud-africain, de rock... qui était écouté par les contremaîtres qui travaillaient dans les mines, par exemple, etc., comme en Zambie. Différentes influences, effectivement, plus les traditions, la musique traditionnelle, évidemment, la chimirunga, la musique de la libération au Zimbabwe, etc., et ça donne donc ces combos dont on va avoir quelques aperçus.
2: Et le premier, il a un nom anglais, c'est...
3: Alors, le premier s'appelle, effectivement, c'est les baked beans.
2: Ouais,
3: un plat classique british, pour finir avec un bon pudding.
2: Voilà, et c'est un peu comme dans les chansons que j'en ai passé souvent, reggae recipe, tout ça, ben voilà, il présente son band, ça arrive, le morceau s'appelle Introduction, et c'est la parfaite intro à cet afro-rock festival sur Radio Pays des Roses.

0: Hey, non, ce n'est pas un groupe de rock progressif anglais des années 70. Si vous avez raté le début, on est avec l'éminent spécialiste Jean-Christophe Servant pour cette émission spéciale Afro-Rock. Et puis encore, là, le morceau qu'on vient d'écouter, ben, encore un morceau du Zimbabwe.
1: Tout à fait, Gypsy Caravan. Donc, pareil, c'était des groupes qui avaient surgi effectivement à la fin des années 70, hein, puisque je rappelle donc l'indépendance du Zimbabwe, c'était en 80. Et qui avait intéressé aussi des directeurs artistiques sud-africains. En particulier, il y avait un grand label en Afrique du Sud qui s'appelait Gallo Records.
0: Oui.
1: Donc les gars étaient venus sourcer aussi, effectivement, des musiciens, parce que ça bouillonnait dans tous les coins. Mmh. Et on peut imaginer, effectivement, à la tête des vieux racistes rhodésiens, etc., quand ils ont...
0: entendu
1: du rock'n'roll noir, ils ont dû se demander ce qui leur tombait sur la tête. Ouais. C'était qu'un début.
0: Et là, les deux premiers titres qu'on a passés sont extraits d'un album qui est sorti il n'y a pas très très longtemps, hein, sur le label Analog Africa.
1: Tout à fait, très bons sourciers, toujours, c'est toujours magnifique, effectivement.
0: Un digger qui allait chercher des vinyles dans toute l'Afrique et qui a décidé de faire son label.
1: Voilà,
0: et en payant les droits aux artistes,
1: etc. Et qui paye les droits aux artistes, effectivement. Après, pour les chaînes de streaming, c'est autre chose. Mais bon.
0: Ouais, voilà. Voilà, on continue, on va pas très loin, non, le prochain artiste qu'on va écouter maintenant. C'est redis-moi.
1: On passe dans le Zamrock alors.
0: Ouais.
1: D'accord. Ben écoutez, alors oui, René, on va passer, on va sauter effectivement. C'est la Ngozi Family. Donc on va passer effectivement, on va traverser la frontière, puisque n'oublions jamais que la Zambie, en fait, c'était la Rhodésie du Sud. Hein, il y avait la Rhodésie du Nord, non plutôt la Rhodésie du Nord, c'était la Zambie, la Rhodésie du Sud, c'était le Zimbabwe. Et la Zambie aussi, au même moment, effectivement, durant les années 70, la Zambie est un des plus gros producteurs de cuivre de la planète, la ceinture de cuivre. Et donc, comme je rappelais en début d'émission, effectivement, il y avait des contremaîtres blancs qui écoutaient, effectivement, anglais, qui écoutaient, évidemment, du rock, garage, etc., tout ce qui pouvait arriver, évidemment, d'Albion. Et ça a influencé toute une scène de musiciens, effectivement, zambiens. La guitare entre les dents. Et entre autres, effectivement, un groupe extrêmement connu, c'est la famille Ngozi Family. Il y a eu les Witch, il y a eu plein de groupes, effectivement, qui sont très recherchés aujourd'hui par les collectionneurs, parce que ça intéresse aussi bien les amateurs de musique du continent que les amateurs de rock'n'roll.
0: Okay.
1: Donc allons-y pour le Zamrock.

0: Yes, déferlante sonore vous est offert par Radio Pays d'Hérault et RPH Sud, et avec la complicité de Jean-Christophe Servan. Merci Jean-Christophe, ce morteau fait plaisir là.
1: Mais bien sûr, ce morceau fait plaisir. Alors donc, il est signé par Ofo and the Black Company, il date des années début 70, nigérian. Oui. On a fait un grand saut de la Zambie au Nigeria, et bien sûr, une pensée à tous ceux qui fêtent l'Aïd à partir de ce soir. Et la Tabaski, évidemment, dans la foulée, mes amis du continent africain, particulièrement de Sénégal.
0: D'accord.
1: Et de Guinée.
0: Oui, parce que, en fait, voilà, on va en parler maintenant. En fait, depuis très longtemps, tu écris pour le monde diplomatique, c'est ça ?
1: Tout à fait.
0: Hein, donc, sous ton nom, Jean-Christophe Servan, mm-hmm. et aussi un pseudonyme.
1: Oui, il y a une période où j'ai utilisé un alias, ça s'appelait Alain Vicky, oui, tout à
0: voilà.
1: fait.
0: Voilà, ah, et ouais. tous ces articles sont disponibles, certains à accès libre sur le site du monde diplomatique, et puis certains sur abonnement, si vous êtes abonné au monde diplomatique, il y a bien quelques auditeurs de RPH qui le sont.
1: Je pense que certains aussi, le sont, et voilà. N'oublions jamais que tout est politique, et la musique aussi.
0: Et la musique aussi, voilà, donc voilà. Donc c'est que ta connaissance de la musique africaine vient de là, oui, ça fait et du coup tu nous fais partager tes connaissances, c'est parfait. Merci pour ça. Alors ça, c'est tiré d'un magnifique double vinyle qui s'appelle Nigeria 70, c'est le label Strut qui a sorti ça. Après, ils ont sorti deux suites, je crois. Il y a trois volumes en tout. Le premier, il est trop beau avec ses. Faut voir comment il est habillé, le jeune homme, les chaussures qu'il porte. Enfin, bref, le rock africain dans toute sa splendeur.
1: Magnifique compilation, tout à ouais. fait, effectivement.
0: Voilà.
1: Vous remarquez, en fait, on est beaucoup dans le monde anglophone, effectivement, parce que c'est vrai que Prime au rock sur le continent africain, ça a été évidemment pratiqué, et c'est toujours pratiqué essentiellement, évidemment, par les sphères anglophones. Même si ça commence à bouger, évidemment, dans notre, comme dirait le président Macron, notre ancien précaré. Mais pour autant, voilà, c'est Afrique australe, effectivement, et une partie du golfe de Guinée, mais version voilà. I speak Pidgin English.
0: Et là, tu nous as fait découvrir un truc magnifique. Là, on part au Soudan. Hein,
1: ouais.
0: Voilà, pareil, encore un petit voyage vers sur la corne est de l'Afrique. Parle-nous de ce groupe et de cet album.
1: Alors, ce monsieur était un interprète très connu, effectivement. Alors, à l'époque, le Soudan, il n'y avait pas le Soudan du Sud et le Soudan du Nord. Hein, c'était un seul pays, un des plus vastes, effectivement, du continent africain. Et dans les années 60, il y avait des hôtels et des chanteurs, effectivement, qui prenaient des standards, qui faisaient des reprises de rhythm and blues, de rock, etc. Et tout. Et il y a ce monsieur, effectivement, qui, Kamal Kella, évidemment, qui était un chanteur très connu à l'époque, au Soudan, avant l'arrivée d'Omar el-Béchir dans les années 80, et que ça s'est islamisé, c'est devenu plus difficile. Ce qui nous permet une pensée, on en reparlera un petit peu du Soudan un peu plus loin, mais qui nous permet une pensée, évidemment, nos frères et sœurs du Soudan, évidemment, qui sont confrontés à une catastrophe humanitaire. On n'oublie pas ce pays.
0: D'accord. Et là, il y avait encore de l'optimisme dans ces années-là, parce que l'album s'appelle Muslim and Christians.
1: Voilà, on est encore dans une période d'optimisme, évidemment. Le Soudan, à nouveau, c'est un très grand pays. On connaît trop mal, nous, côté francophone.
0: On ne se rend pas compte des millions d'habitants qu'il y a sur ces territoires.
1: Une université qui est une des plus anciennes du continent africain, qui a été fondée au début des années zéro, au début du XXe siècle. Et énormément, une énergie formidable au niveau de la musique, évidemment, qui est un peu passé sous le boisseau aujourd'hui avec ce qui se passe évidemment autour de Khartoum, puisque Khartoum n'est pas complètement effectivement safe encore, puisque ça continue à se battre autour avec les paramilitaires. Et voilà, et si vous plongez un petit peu dans les arcanes de la musique soudanaise, vous verrez qu'il y en a vraiment, il y a à boire et à manger.
0: Voilà, et c'est parti. Donc redis-nous le nom du groupe.
1: Alors c'est Monsieur Kamal Kella.
0: Kamal Kella dans Soul System.
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1: Hey, why my people have to pay? L'optimisme un peu disparu au Soudan. C'est une jeune artiste, je crois que ce morceau est sorti l'année dernière. J'ai découvert ça par hasard, hein, en me baladant un peu sur le truc hip-hop de la terre entière, africaine, je dirais. Elle s'appelle Azaa. Et il y avait le titre générique, c'était Rapchard 3. Et en fait, tu connais Jean-Christophe Rapchard 3.
2: Ouais, bien sûr. Alors, Azaa, effectivement, pour ceux qui comprennent, qui entravent l'English, en fait, puisqu'elle parlait, elle chantait en anglais, hein, c'est un pays anglophone, ouais, et arabophone, évidemment, ça parlait de la situation dans son pays. Azaa fait partie de ces jeunes artistes, effectivement, soudanais, qui ont traversé la frontière et qui sont retrouvés en Égypte.
1: Les millions de Soudanais qui
2: tout
1: sont
2: à fait comme de nombreux vraiment des millions, milliers, effectivement, oui, des millions, des millions évidemment de réfugiés poussés par la crise évidemment soudanaise. Et Azaa appartient à tout un groupe effectivement de jeunes brillantes voix. Elle est dans un registre plus rock, etc., où tout autour il y a essentiellement beaucoup de monde plutôt dans le hip-hop soudanais. Et tous ces artistes effectivement te découvrent sur Rapchard 3. Rapchard 3, en fait, c'est un programme, une chaîne YouTube égyptienne indépendante effectivement dédiée à toutes ces nouvelles voix évidemment qui sont entre autres remontées depuis Khartoum et qui sont retrouvées au Caire, etc. et tout.
1: Oui, ça vaut donc vraiment le coup d'aller regarder ça.
2: Tout puis, à fait.
1: Je dis tous ces articles que tu m'as fait suivre suite à ça, tu m'as fait deux articles sur la musique de ces pays-là que tu avais écrit à l'époque. Je vais mettre les liens sur la page sur rphfm.org dans les rubriques Soul System. La prochaine émission, je pense qu'elle sera en ligne d'ici 48 heures. Hein, je mettrai les liens des articles que vous puissiez un peu lire, aller découvrir ces musiques et certains de ces immigrés qu'on passe pas ce soir comme Sin Cane et
2: tas d'artistes. Oui, qui sont de la diaspora soudanaise, bien sûr.
1: Qui est parti. Ouais. Lui est au Canada, par exemple. Enfin bref.
2: Tout à fait.
1: Voilà, vraiment très très intéressant.
2: Et une pensée à nouveau pour le peuple soudanais.
1: Voilà. Et puis on va dans un peuple aussi qui vit entre deux guerres, entre deux mondes et qui doit faire un choix. C'est cornélien, c'est les Touaregs. Hein, voilà, ont-ils le choix que de s'allier à certains mouvements très très extrémistes. Et donc plusieurs artistes sont pareils en exil. Celui-là, ce qu'on a écouté, que tu nous as choisi maintenant, c'est Bombino.
2: Alors Bombino, qui est quand même effectivement, c'est dommage, il est un peu moins exposé évidemment que Tammy Crest ou évidemment les parrains de Tina Rewen, bien sûr. Bombino vient du Niger, lui. La situation.
1: D'accord. Ah oui. Okay.
2: Bombino vient du Niger. La situation un petit peu, si on parle purement question de la question Touareg, elle est beaucoup plus apaisée qu'au Mali. Il n'y a pas effectivement de mouvement de libération d'Azawad côté Niger, puisqu'il y avait un processus de décentralisation qui avait été mené il y a cela quelques années effectivement, et qui a permis aux villes du Nord, comme Agadez, etc., de s'en sortir un peu mieux, d'avoir une meilleure répartition entre guillemets des devises. Bombino est un super guitariste, c'est un mec talentueux, etc. On aimerait le voir plus souvent en France, évidemment.
1: Je voulais en parler, parce qu'il y a tous ces groupes-là, pour savoir qu'une grande partie de leurs revenus, ils le faisaient parce que de tournées américaines.
2: Exactement.
1: Parce que ce soit Étrange de l'Aïr, Bombino, Tina Rewen, sont vraiment très connus là-bas, remplissent des salles, vendent des tonnes de merchandising, et ben, ils ne peuvent plus y aller. Depuis que Trump a durci l'accès pour tous ces pays-là,
2: c'est une catastrophe.
1: Alors qu'ils ont déjà tourné 10 fois là-bas, hein, c'est des travailleurs qui vont régulièrement travailler là-bas. Et donc là, il y a en plus cette difficulté qu'ont ces gens, parce que après ils viennent en Europe, c'est sûr.
2: C'est double peine, on peut dire. Quoi.
1: Double peine, voilà, ça suffit pas.
2: Tout à fait. Ouais.
1: En tout cas, magnifique morceau de Bombino que tu
2: produit
1: nous as
2: produit par les mecs des Black Keys,
1: Dan Auerbach, c'est l'album qui a produit ce disque. Pour dire un peu l'intérêt aux États-Unis de ces gars-là. J'ai vu Bombino au Rockstore il n'y a pas si longtemps que ça, quelques années, mais pas si longtemps que ça. Magnifique power trio. Si vous aimez les guitares électriques, allez voir Bombino sur scène. Ils sont trois, mais voilà, ça déménage.
2: Ça dépote.
1: Ouais, non, c'est comme les power trio blues rock des années 70, quoi. Vraiment, vraiment magique. Bombino dans Soul System.

0: Voilà, qui n'a jamais quitté son amour des musiques africaines et du rock'n'roll, un Eddie Cochran africain, je dirais. Et voilà, très très beau disque qui vient de sortir.
1: Ouais, alors, magnifique, hein, magnifique album, ouais. Et toujours toujours super d'aller la voir en concert.
0: Ouais.
1: Bon, elle aura pas de date cet été, effectivement.
0: Dans
1: le 34.
0: Non. Ouais.
1: Ceux qui nous entendent à Strasbourg peuvent aller la voir le 31 mai.
0: Et ben, on va sûrement la voir à Arabesque, un de ces quatre.
1: On espère.
0: Je pense qu'elle va tourner par chez nous. Voilà. Dans ces guitares, on descend. Il y a encore des guitares là dans le prochain artiste que tu nous as présenté.
1: Comme dirait l'autre, j'entends plus. Si, bien sûr qu'il y a des guitares.
0: Ah, voilà. Alors eux, c'est étonnant. On repart en Afrique du Sud, c'est
1: tout
0: ça.
1: Tout à fait.
0: Hein, pour cette émission Afro Rock. Alors dis-nous en un peu plus sur les National Wake.
1: Alors les National Wake sont. Alors là aussi, l'histoire de l'Afrique du Sud est toujours et de l'Afrique du Sud de l'apartheid est toujours plus complexe qu'on peut l'imaginer. Bien sûr, c'est en noir et blanc, mais il y a aussi des zones grises. À l'occurrence, Johannesburg, ville fascinante, effectivement, avait un quartier qui s'appelait Hillbro, et Hillbro qui était un endroit où les artistes, aussi bien noirs que blancs, pouvaient se retrouver. On était à une époque où il y avait l'engagement sur la ligne de front, c'est-à-dire tout le monde devait aller servir de l'armée sud-africaine. Hein. On est au début des années 80, évidemment, ils se retrouvaient en Angola, en Namibie, etc., face aux communistes, évidemment, qui menaçaient le dernier îlot de stabilité, évidemment, sur le continent africain. Et évidemment, beaucoup de musiciens, effectivement, alternatifs, se sont nourris par le punk, nourris par le clash, nourris par tout ce qui se passait au tournant des années 70-80, évidemment, ont commencé, évidemment, à balancer des brûlots. Et enregistrer des albums indépendants, etc., critiquant bien sûr la politique d'apartheid. Donc, il y avait des artistes aussi qui critiquaient la politique d'apartheid.
0: Des artistes
1: voici
0: blancs.
1: Des artistes blancs. À l'occurrence, là, National Wake, en fait, c'est un groupe métis.
0: D'accord.
1: Donc, il y a des musiciens, effectivement, noirs, sud-africains et des blancs. Et ça nous donne quelque chose, évidemment. On pense à pas mal de choses de la New Wave et du début des années 80.
0: Oui, parce qu'on est dans ces années-là. Oui, ils ont été, je disais ce que tu m'as fait suivre, c'est principalement influencé au départ par les Clash.
1: Oui, voilà. Les
0: Donc,
1: Clash
0: on est dans la suite du punk,
1: voilà,
0: fait.
1: Voilà, hein, New Wave. Oui, National Wake, effectivement, il y a des morceaux qui tournent reggae, comme le Clash, quoi, version dub, etc. Et des morceaux beaucoup plus rentre-dedans et énervés, etc.
0: Et ça s'appelait Réveil National, a un vrai sens en Afrique du Sud dans ces années-là.
1: À cette époque-là, ouais. Surtout que le titre, en plus, évidemment, porte son nom en titre. C'est le moment, le bon endroit, la bonne heure. Alors allons-y.
0: On est dans Soul System avec les National Wake.

0: Jean-Christophe, tu parlais de zone grise, là on est même, le style est gris, ça, c'est très new wave ce groupe, un groupe qui a été banni en Afrique du Sud, et banni mais composé exclusivement de musiciens blancs. Alors voilà, étonnant, ce disque est sorti en 1984, les bonhommes s'appellent les Kalahari Surfers, et c'était un groupe autour de il y avait un leader. Hein,
1: oui,
0: et
1: Warwick Sonny.
0: Warwick Sonny, qui, ouais, donc, qui après a fait des... Quand son disque a été banni, son album, il est sorti sur le label Recommended Records, qui était le label de Chris Cutler, qui a joué avec Gong, qui avait joué justement avec tout ce rock progressif dans les années 70, et qui avait un label très engagé, Recommended Records. Et donc là, la pochette est étonnante. Enfin, bref, hein, on est vraiment dans ce quartier dont tu parlais. Il y a deux morceaux qui sont dédiés au quartier Hillbrow, qui était le quartier où les gens se mixaient, mais qui était très mal vu, effectivement,
1: qui était un mélange de, je dirais, de downtown New York, CBGB, mélangé à la 42e rue, un peu chelou, avec des boîtes à striptease, etc. Des bars portant Napoli et tout. Dans les années 70-80, c'était une belle époque.
0: Une belle époque, hein, voilà. Et écoute, ben, en tout cas, merci encore JC pour toute cette balade dans la musique africaine que tu nous as fait découvrir cette fois.
1: C'est un plaisir.
0: On va finir par un... Alors là, dis-moi en plus, parce que là je connais absolument rien sur ces bonhommes.
1: Alors on va finir par The Witch, qui est pour moi le... Enfin, il y a beaucoup, voilà. Ouais, Les Sorciers, qui est pour moi un des meilleurs groupes de Zam Rock, effectivement. Il faut comprendre que la plupart des musiciens, en fait, donc c'est des groupes qui ont joué dans les années 70, sont formés les années 70. La plupart des musiciens ont chopé le sida à l'époque, évidemment, en Afrique australe, sur le corridor du sida, comme on appelait cette route à travers les mines de cuivre. Donc la plupart sont décédés. Pour ceux qui sont plutôt dans le hip-hop, qui aiment bien la nouvelle génération de hip-hop, je rappellerai que Sampa The Great, qui est d'origine zambienne et qui vient d'Australie, qui est une superbe rappeuse,
0: ouais,
1: est actuellement en train de faire une tournée. Et c'est un hommage justement à cette musique, aux Zamrock.
0: Et d'accord. Des musiciens qui jouent. D'accord. Et le morceau The Witch. Merci, JC.
1: À bientôt. Toujours 34.
0: À la rentrée, on s'en refait une autre.

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1: Bonjour à toutes et à tous, soyez les bienvenus si vous nous rejoignez à l'écoute d'RFI en direct de Paris, il est 18h.
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1: Il est 16h en temps universel et à Bamako, nous sommes le mardi 26 mai. Au sommaire de cette édition, au Liban, pour la première fois, Israël appelle à évacuer la ville de Nabatieh, grande ville du sud Liban. Notre correspondant nous attend. Au Sénégal, 4 jours après avoir été renvoyé par le président Bassirou Diomaye Faye, Ousmane Sonko a été élu ce matin président de l'Assemblée nationale. Dans ce journal aussi, sur une grande partie du continent européen, une chaleur intense et inédite s'abat. Un dernier mot de tennis. À Roland-Garros, le jeune français Moïse Kouamé a fait une entrée fracassante dans ce tournoi en battant l'ancien numéro 3 mondial Marin Cilic. Dans un instant, nous nous intéresserons à la française Loïse Boisson qui vient d'entrer en lice. Voilà pour les titres, soyez les bienvenus. Mais commençons ce journal au Mali, où l'on prépare en ce moment la Tabaski, comprendre la fête du mouton. Cette grande fête musulmane est appelée aussi l'Aïd el-Kébir dans les pays arabes. Cette année, le blocus de Bamako complique grandement l'organisation de la Tabaski. Les djihadistes empêchent les marchandises d'entrer dans la capitale malienne. David Bachet, bonjour.
4: Bonjour Adrien, bonjour à tous.
1: Une situation très difficile à vivre pour les familles.
4: Et aussi pour les éleveurs, acheminer ces moutons à Bamako, les amener dans la capitale malienne, c'est beaucoup de difficultés et le risque de tout perdre à cause des djihadistes, explique un économiste malien. Beaucoup d'éleveurs ont préféré exporter, les vendre dans les pays voisins. C'est ce que confirme un important acteur de la filière viande, un professionnel. Ceux de Kaï, Nara, Nioro ou Kita, des villes maliennes, ont souvent mené leurs bêtes vers le Sénégal et la Mauritanie. Ceux de Mopti, vers la Côte d'Ivoire, détaille encore cette source. Mais cela a un coût significatif, ça coûte cher. Surtout quand le blocus, l'action des djihadistes, oblige à payer le carburant au marché noir. Et de conclure, cette Tabaski, c'est une catastrophe pour les éleveurs. Pour les familles aussi, confrontées à des prix qui ont explosé, qui ont grimpé. Les années passées, on pouvait trouver des moutons à 50 ou 75 000 francs CFA. Cette année, il n'y a rien en dessous de 120 000 francs, le premier prix pour un petit mouton. Les oignons, le poisson, le lait ont aussi augmenté. Quant à l'électricité, c'est le statu quo, ça n'a pas bougé. Une quinzaine d'heures de courant par jour seulement, jusqu'à 2 ou 3 jours entiers, une quinzaine d'heures de coupure d'électricité par jour et jusqu'à 2 ou 3 jours entiers d'affilée dans certains quartiers de la capitale. Selon un communiqué du gouvernement, un nouveau convoi de plus de 600 camions citernes chargés de carburant a pu entrer dans la capitale samedi, sous escorte militaire, accompagné de l'armée. C'est ce qui a suscité l'espoir d'une amélioration pour le jour de la fête demain.
1: Les précisions de David Bachet. Merci David. La fête de la Tabaski sera célébrée demain, mercredi. Comme un air de revanche politique au Sénégal, Ousmane Sonko n'a pas dit son dernier mot. Il a été élu à la mi-journée président de l'Assemblée nationale sénégalaise. Le président de la République avait mis fin à ses fonctions de Premier ministre il y a 4 jours. Ousmane Sonko n'est plus le chef du gouvernement, mais il a été élu aujourd'hui avec 132 voix. Il devient ainsi la deuxième personnalité de l'État. « Je n'utiliserai pas cette responsabilité pour organiser le chaos dans le pays », a déclaré le nouveau président de l'Assemblée nationale sénégalaise. 18h04 à Paris, autre grand titre, la situation au Liban. L'armée israélienne poursuit ses attaques sur le sud Liban. Hier encore, un violent bombardement israélien contre une localité du sud de la plaine de la Bekaa a fait, selon encore un bilan provisoire, 11 morts, 15 blessés. De son côté, le Hezbollah continue d'attaquer des positions israéliennes. Nous retrouvons en direct du Liban Paul Khalife, bonjour.
3: Bonjour Adrien, bonjour tout le monde.
1: Vous êtes l'un des correspondants des RFI au Liban, Paul. Aujourd'hui, 26 mai, les Israéliens ordonnent l'évacuation, demandent expressément aux habitants de quitter la grande ville de Nabatieh.
3: Oui, Nabatieh est la deuxième ville du sud Liban en termes de population avec plus de 120 000 habitants. Lors de la guerre de 2024, le célèbre souk, le marché historique, avait été presque entièrement détruit. Les dégâts sont encore plus importants aujourd'hui. Des quartiers résidentiels ont été démolis et sont désormais inhabitables. Nabatieh fait partie des quatre plus grandes villes du sud Liban, ciblées par Israël. Khiam, qui comptait une trentaine de milliers d'habitants, est située à 6 km de la frontière, face à la localité israélienne de Metulla. Elle est totalement détruite et vidée de sa population. Bint Jbeil, à 5 km de la frontière, dans le secteur central du sud Liban, a été le théâtre de combats rapprochés acharnés. Après son occupation, dans la deuxième moitié d'avril, les Israéliens ont procédé à des destructions systématiques à l'aide d'explosifs ou de bulldozers lourds, ces fameux D9. Il ne reste plus aucun des 30 000 habitants. Khiam et Bint Jbeil se trouvent au cœur de la zone tampon, établie unilatéralement par Israël dans le sud Liban. Elles sont en grande partie rasées. La ville côtière de Tyr, elle, n'est pas inclue dans cette zone. La cité antique, qui se trouve à 25 km de la frontière, est la plus grande en termes de population avec 150 000 habitants. L'armée israélienne a ordonné son évacuation le 22 mai, avant de commencer de violents pilonnages qui ont réduit en ruines des quartiers entiers.
1: Merci beaucoup Paul Khalife, en direct du Liban pour RFI. Près d'une semaine après la diffusion d'une vidéo par le ministre israélien de la Sécurité nationale, où l'on voit l'arrestation de militants de la flottille pour Gaza, des hommes, femmes agenouillés, menottés et maltraités, eh bien une semaine après, nous apprenons cet après-midi que le Premier ministre Sébastien Lecornu a annoncé devant les députés français la possibilité de porter l'affaire en justice.
5: Puisqu'il s'agit de ressortissants français, nous n'excluons pas une saisine de notre propre justice sur l'ensemble des agissements tels qu'on a pu les constater sur cette vidéo. Car par définition, on ne peut pas s'en prendre à des citoyens français en toute impunité et sans réaction. Enfin, il est indispensable d'aller plus loin dans les mesures de sanctions, notamment parce que c'est le cadre opérant et utile, qu'est le cadre de l'Union européenne.
1: Des propos recueillis par Brieux-Baucher. Une bonne partie de l'Europe frappée par des températures de l'air très élevées pour la saison. En France, 13 départements de l'ouest du pays seront placés demain mercredi en vigilance orange canicule. La France qui a battu un nouveau record de chaleur pour un mois de mai ce mardi, nous indique à l'instant Météo France. Dans l'actualité française, la remise en liberté de l'ancien PDG de l'entreprise Lafarge, Bruno Lafont, et son bras droit, Christian Hérault. Les deux hommes avaient été condamnés il y a un mois et demi pour financement du terrorisme en Syrie. Pour retrouver la liberté, ils devront payer chacun une caution de 90 000 et 100 000 euros et ont interdiction de quitter le territoire national. Le casse du musée du Louvre, bientôt au cinéma. Le spectaculaire vol de bijoux en octobre dernier dans le plus grand musée au monde va être l'objet d'un film réalisé par Romain Gavras. Alors ni le titre, ni la date de sortie, ni le nom des acteurs pour ce film n'ont encore été annoncé. Refermons ce journal à Roland-Garros, où se poursuivent les internationaux de France de tennis. La fin des matchs du premier tour sont à l'honneur aujourd'hui. Éric Mamrut, vous êtes sur place. Vous suivez l'entrée en lice de Loïse Boisson, la Française qui s'était révélée l'an passé en atteignant les demi-finales du tournoi.
6: Effectivement, Loïse Boisson, que l'on n'a pas vu beaucoup depuis sur des cours de tennis professionnels. Donc après cette incroyable demi-finale ici même l'an dernier à Roland-Garros, elle avait remporté dans la foulée un tournoi à Hambourg, mais ensuite avait été sérieusement perturbée par de nombreuses blessures à la cuisse puis à l'avant-bras droit. Résultat, ce n'est qu'au mois d'avril dernier qu'elle est revenue sur le circuit, ne jouant que très peu. ne gagnant que très peu, une seule victoire en 4 matchs. Elle manque donc de repères, de rythme. Et on le voit, c'est compliqué face à son adversaire du jour, la Russe Anna Kalinskaya, 24e mondiale. La Russe mène 6-2, 3-1. C'est compliqué pour les Boissons.
1: Éric Mamrut pour nous faire vivre ce tournoi de tennis de Roland-Garros. 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

19, Orphée et Eurydice, le calice jusqu'à la lyre. Voilà déjà quelque temps que Jason s'est emparé de la toison d'or et que chaque argonaute est rentré chez lui pour goûter à un repos bien mérité. L'un d'eux va poursuivre sa partition héroïque en soliste et inscrire son nom dans la légende pour devenir l'ancêtre des Aèdes antiques. Tendez l'oreille, car aujourd'hui, nous assistons à un concert de lyre du poète Orphée, accompagné de sa chère Eurydice. Fils du roi Éagre de Thrace et de la muse Calliope, Orphée était prédestiné à une carrière d'artiste reconnu, loin des tracas de l'intermittence du spectacle. Très vite, les leçons de sa mère font de lui un musicien hors pair, capable même de charmer les animaux sauvages. Orphée est si talentueux qu'il tape dans l'oreille d'Apollon en personne. Le dieu de la musique lui fait cadeau de sa lyre, auquel le jeune homme ajoute deux cordes. L'instrument divin en possède désormais 9, en hommage aux 9 muses dont fait partie sa mère Calliope. Durant l'expédition des Argonautes vers la Colchide, Orphée occupe le rôle de chef de nage. Son chant donne aux autres héros la cadence de coups de rame à tenir. Mais son rôle ne se limite pas à dicter le tempo des marins, et le prince de Thrace va même sauver l'expédition tout entière. En effet, alors qu'ils sont en pleine mer, les Argonautes entendent un chant envoûtant. C'est celui des sirènes. Dangereuses créatures connues pour charmer puis dévorer les marins qui croisent leur route. Sentant le danger mortel que courent ses compagnons, Orphée empoigne sa lyre et parvient par son chant à rivaliser avec celui des sirènes. Ainsi, les sols et les raies du poète ont sauvé les Argonautes d'un aller simple chez les poissons. Une fois la quête de Jason achevée, Orphée rentre dans sa Thrace natale, où il rencontre la dryade Eurydice. L'harmonie est immédiate et les jeunes gens ne tardent pas à se marier. Mais le jour de la cérémonie va se révéler être le plus sombre de la vie du couple. Parmi les invités se trouve le dieu mineur Aristée, qui s'est épris d'Eurydice. Prêt à tout pour la ravir à Orphée, il la courtise et menace d'abuser d'elle si elle se refuse à lui. La jeune mariée prend la fuite, mais dans sa course, elle a le malheur de poser le pied sur un serpent qui la pique. Le venin fait immédiatement son œuvre. Eurydice succombe et la parade nuptiale se transforme en marche funèbre. Inconsolable, Orphée entreprend de rejoindre les enfers pour récupérer son Eurydice. Accompagné de sa fidèle lyre, il endort le gardien Cerbère et se présente devant Hadès et Perséphone pour plaider sa cause. Son chant parvient à charmer la déesse de l'au-delà, qui accède à sa touchante requête. Elle impose toutefois une condition au poète. Il ne doit sous aucun prétexte se retourner vers sa femme avant d'être sorti des enfers. Surpris par la simplicité de la tâche, Orphée accepte et commence la lente remontée du monde des morts, suivie par Eurydice. Mais la marche est longue, et notre lyrique lyriste peine à réfréner son envie de jeter un regard à sa chair et tendre. Alors que la sortie de l'outre-monde est en vue, Orphée n'entend plus les pas de sa dryade derrière lui. Submergé par l'inquiétude et l'impatience, il se retourne et voit sa femme s'évanouir dans l'ombre, pour toujours cette fois. Dévasté par cette nouvelle perte, Orphée rentre chez lui comme un fantôme, et connaît une fin encore plus dramatique que celle d'Eurydice. Il croise la route des Bacchantes, un groupe de femmes frappées de folie par Dionysos. Orphée les avait charmées des années auparavant, faisant d'elles les premières groupies de l'histoire. Furieuse de constater la fidélité du poète envers sa défunte dryade, les Bacchantes le déchiquettent dans un accès de rage. Éplorée par la mort de son fils, Calliope recueille ses membres avec l'aide des autres muses et l'enterre au pied du mont Olympe. C'est donc à l'ombre de la demeure des dieux que repose Orphée, le plus grand musicien de la mythologie grecque. Son dévouement et son courage pour récupérer son Eurydice disparue ont inspiré de nombreux artistes.
De la pièce de Jean Cocteau à l'Eurydice de Jean Anouilh, en passant par l'opéra Orphée aux Enfers d'Offenbach. En raison de l'état de sa dépouille, le poète n'a pas pu figurer dans notre ciel étoilé. Mais Zeus s'est chargé d'y accrocher sa lyre, dont vous pouvez toujours admirer la constellation.

0: et monstres avec des oreilles pointues. Et leur langue est pointue.
1: Et ben on a peur quand les lumières sont cassées et quand la porte elle est fermée à clé.

cinématographe. Quand j'avais 6 ans, la première fois que papa m'emmena au cinéma, moi je trouvais ça plus palpitant que n'importe quoi. Il y avait sur l'écran des drôles

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Elle adore aller le mercredi dans les cinémas. Bien sûr c'est devenu le cinémascope, mais ça remue toujours et ça galope. Et ça reste encore comme autrefois, rempli de cow-boys sans foi ni loi et de justiciers qui viennent

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1: Mardi 26 mai, bonsoir à tous. Soyez les bienvenus dans la session Soirée de l'Info sur RFI. C'est parti pour 3 heures d'actualité et au programme Le Grand Reportage, d'abord dans 10 minutes, qui ce soir nous emmènera en Nouvelle-Zélande. On va évoquer les Maoris, peuple autochtone qui représente plus de 15% de la population néo-zélandaise. Leurs droits régressent, marginalisation de leur langue à l'école, fin de certains partenariats. La raison, eh bien, la politique d'uniformisation que le gouvernement néo-zélandais mène actuellement. Ce sera avec Emma Garbu-Lorenzoni. Juste après le débat du jour, ce mardi, le premier procès public depuis le scandale des violences sexuelles dans le périscolaire à Paris s'est ouvert. C'est un animateur d'une école qui comparaît pour des agressions sexuelles sur 9 enfants. On va évoquer dans ce contexte un nouveau concept, celui de la victimité. Est-ce qu'il faut mettre en place une présomption de victimité qui serait en miroir de la présomption d'innocence ? Il y a des voix qui s'élèvent dans ce sens. Est-ce que c'est une simple rustine ou un vrai outil de lutte contre les violences ? Ce sera dans 30 minutes. Dans une heure, le grand journal du soir et le dossier qui sera consacré à cette canicule exceptionnelle pour une fin de mois de mai que l'Europe de l'Ouest connaît actuellement. 18h30, TU Afrique Soir, première édition de ce mardi. 19h10, temps universel, dans 2h10, mardi politique ce soir avec Cyrielle Chatelain, présidente du groupe écologiste et social à l'Assemblée nationale, députée de l'Isère. Et puis, dernier rendez-vous de sa session Soirée de l'Info sur RFI Accent d'Europe, qui sera ce soir en Italie, où une partie de l'extrême droite fait campagne sur une proposition de remigration. Reportage également en Irlande, vous allez apprendre comment réussir à débrancher vos ados de leur smartphone. Ce sera à 19h40, temps universel. Pour l'heure 17h de TU. Bonsoir Adrien Belgrange.
3: Bonsoir à toutes et à tous.
1: L'heure de votre journal est à la une ce soir. Donald Trump qui demain, mercredi, va réunir son gouvernement à Camp David.
3: Une réunion inédite au moment où les tractations avec l'Iran n'avancent pas. Quant au front israélo-libanais, la situation se crispe. Un cessez-le-feu est théoriquement en vigueur depuis le 17 avril dernier, mais ces dernières 24 heures ont particulièrement été tendues. 11 morts libanais dans des raids israéliens. Le Hezbollah assure de son côté qu'il y a bien des combats dans le sud et revendique des attaques de drones. Nous sommes en ligne de Jérusalem avec Frédéric Misselin. Frédéric, ce soir, l'armée israélienne étend ses opérations militaires en territoire libanais et les premières frappes sur Nabatieh ont commencé.
4: Oui, les bombardements viennent de commencer sur la ville de Nabatieh. Ils font suite aux ordres d'évacuation émis un peu plus tôt dans la journée par l'armée israélienne. Et puis devant son cabinet de sécurité, ce soir, le Premier ministre Benjamin Netanyahou a précisé à l'instant, je cite, « Nous approfondissons notre opération au Liban. L'armée opère sur le terrain et s'empare de terrains dominants. Nous renforçons, dit-il, la zone de sécurité pour protéger les communautés du nord d'Israël. » Interrogés par RFI, les militaires confirment qu'ils opèrent au-delà de la ligne jaune. Cette ligne de démarcation que l'État hébreu a lui-même instaurée matérialise, vous le savez, une zone tampon dans le sud du Liban, une zone occupée militairement par Israël et dans laquelle il n'y a plus d'habitants et où de nombreux villages ont été rasés. Les autorités israéliennes assurent détruire des infrastructures du Hezbollah et l'armée refuse de donner des indications sur l'emplacement ce soir exact des troupes. Ce regain de tension intervient alors que sur le papier, la trêve est toujours en vigueur et que l'incertitude règne sur l'issue des discussions entre les États-Unis et l'Iran, des négociations auxquelles Israël ne participe pas et les Israéliens craignent d'être contraints par un futur accord si ce dernier devait inclure le Liban.
3: Frédéric Misselin à Jérusalem pour RFI, merci à vous. Dans la région, nous avons appris que l'Iran annonce de premières mesures pour rétablir Internet pour les Iraniens après une coupure quasi totale depuis le début de la guerre avec les États-Unis et Israël. C'était le 28 février. La première étape vers un accès libre et régulé au cyberespace a été franchie aujourd'hui, a déclaré le vice-président iranien Mohamed Reza Aref. Emmanuel Macron se voit sélectionneur de l'équipe de France de l'électrification. Voilà le surnom donné aux 200 entreprises des grands secteurs de l'économie venues aujourd'hui au palais présidentiel de l'Élysée. Avec les industriels français, le président compte tirer les leçons de guerre au Proche-Orient et de la dépendance au pétrole, avec pour objectif la souveraineté énergétique de la France. Cette réunion, Marius Roland, a surtout permis à l'Élysée d'annoncer un paquet d'investissements pour l'électrique.
5: L'objectif du président est clair.
6: Rendre le passage à l'électrique naturel et désirable, parce que c'est bon pour le pouvoir d'achat, c'est bon pour la compétitivité, c'est bon pour l'indépendance du pays.
5: À commencer par les bornes de recharge pour véhicules électriques, les opérateurs se sont engagés à en déployer 240 000 supplémentaires d'ici 2030. Parmi eux, l'entreprise de grande distribution Leclerc, son président Michel-Édouard Leclerc.
7: Il faut utiliser la crédibilité de Leclerc sur les carburants pour convaincre le public que l'électricité sera moins chère, est déjà moins chère, et donc surmultiplie les bornes de recharge et on va en mettre 10 000 en tout, d'ici 2035.
5: Emmanuel Macron veut aussi faire des pompes à chaleur, un dispositif de référence. EDF annonce 80 millions d'euros pour aider les ménages à s'en procurer. Un coup de pouce pour le secteur en croissance. François de Roche de l'Association française pour les pompes à chaleur.
8: On a un rebond sur le premier trimestre en volume de vente de pompes à chaleur. On a retrouvé de la croissance. Il faut que ça s'inscrive dans la durée. Il faut de la stabilité de l'ensemble des dispositifs réglementaires d'accompagnement des ménages.
5: De son côté, le fournisseur Octopus Énergie promet 150 millions d'euros pour la construction d'une usine de pompes à chaleur en France.
3: 19h06 à Paris, de l'Angleterre à l'Italie, une partie de l'Europe vit une nouvelle journée de chaleur exceptionnelle pour un mois de mai. Le Royaume-Uni a battu son record historique de température pour un mois de mai avec 35 degrés enregistrés à Londres aujourd'hui. Météo France avertit que l'on pourra atteindre localement des températures exceptionnelles de 38 voire 39 degrés dans le pays ces prochains jours. C'est l'affaire du moment qui agite l'Espagne. La saga Handic, du nom du fondateur de la marque de textile Mango, dont le fondateur Isaac est mort en décembre 2024. Alors que le fils aîné Jonathan est soupçonné de parricide, Jonathan Handic vient de démissionner de la vice-présidence du conseil d'administration de Mango, ce qui renforce les soupçons contre lui. Correspondance à Madrid, François Musso.
9: En annonçant sa démission, Jonathan Handic a bien précisé que celle-ci était temporaire, mais que désormais il entend se concentrer sur sa défense. Cela a provoqué un nouveau électrochoc en Catalogne depuis la décision d'une juge de Martorell la semaine dernière de mettre le fils aîné sur le banc des accusés pour meurtre de son propre père en décembre 2024 lors d'une randonnée. Les avocats de Jonathan Handic affirment qu'il leur faut prendre du temps pour, je cite, « prouver l'innocence de leur client ». Mais pendant ce temps, les indices contre le fils héritier s'accumulent. Les enquêteurs ont identifié plusieurs incohérences dans ses déclarations. La dernière en date concerne le téléphone portable qu'il avait sur lui lors du jour fatidique et qui pourrait donner des informations décisives. Or, Jonathan Handic indique que ce téléphone lui a été volé en mars 2025 lors d'un voyage éclair à Quito. Toujours selon les enquêteurs catalans, aucune plainte pour perte ou vol n'a été enregistrée en Équateur à cette période. Il semble même que ce téléphone n'a jamais été activé là-bas. C'est un des 7 indices qui pèsent sur le fils héritier et sur lesquels il va devoir répondre. François Musso, Madrid, RFI.
3: Parlons de tennis. Fin du premier tour à Roland-Garros aujourd'hui et une sensation française. Moïse Kouamé, 17 ans, le plus jeune joueur du tableau final du tournoi, s'est imposé aujourd'hui face à l'ancien numéro 3 mondial, Marin Cilic. Alors que Gaël Monfils a fait ses adieux hier à Roland-Garros, la relève est peut-être déjà là. Esteban Mirales.
10: Premier match en Grand Chelem, première victoire pour Moïse Kouamé, une expérience formidable pour le joueur de 17 ans qui garde malgré tout la tête froide.
11: C'est clair que ça restera une date que je me souviendrai toute ma vie, très certainement. Voilà, beaucoup d'émotions, je suis très content d'avoir pu remporter mon premier match ici à Roland aussi, en Grand Chelem, mais voilà, j'ai hâte de savoir la suite. Je m'entraîne énormément pour ce genre de moment. En un sens, non, je ne me surprends pas, mais on apprend toujours, sur soi. Donc voilà, une nouvelle étape franchie, j'ai envie de dire. Et le plus important, c'est de continuer sur cette lancée.
12: Qualifié pour le deuxième tour de Roland-Garros, Moïse Kouamé.
10: C'est seulement sa deuxième victoire sur le circuit professionnel. Au-delà de la 800e place mondiale en début d'année, le Français d'origine ivoirienne et camerounaise fait rêver le public. Certains le voient même gagner Roland-Garros d'ici peu.
13: Moi je dis dans 2 ans, il gagne. Mais ouais, il est trop bon. Il a fait de super coups, de super amortis.
10: Un jeu déjà bien complet, Moïse Kouamé, le nouvel espoir du tennis français masculin. Plus jeune joueur à remporter un match à Roland-Garros depuis 1991.
3: Esteban Mirales à Roland-Garros. Ainsi se referme ce journal où que vous soyez sur la planète. Merci de l'avoir écouté. Tout de suite, la Radio du Monde vous emmène pour un grand reportage en Nouvelle-Zélande.
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5: Et un certain nombre d'interdictions malgré l'interdiction de manifestation. Je pense notamment aux arrêtés pris par Madame la Préfète pour l'interdiction de transport d'armes.
6: 5 avril 2023, Gérald Darmanin, alors ministre de l'Intérieur, au sujet de la manifestation du 25 mars 2023 à Sainte-Soline.
5: Sachez que cet arrêté de transport d'armes, qui semble frapper du coin du bon sens, a été attaqué au tribunal par la Ligue des Droits de l'Homme. Le tribunal administratif a validé fort heureusement le travail de la préfète des Deux-Sèvres, mais pour vous dire dans quel état d'esprit un certain nombre de personnes étaient en vue de cette manifestation.
6: Gérald Darmanin a donc expliqué que la Ligue des droits de l'homme critiquerait des arrêtés préfectoraux de transport d'armes. Des propos stupéfiants, la LDH serait donc un organisme qui encouragerait la violence armée et bien entendu l'écoterrorisme. Mais Darmanin ne s'est pas arrêté là, en sous-entendant que désormais la LDH soutiendrait le terrorisme, il a clairement menacé l'association de lui couper ses subventions.
5: Alors vous parlez de la Ligue des droits de l'homme, je ne connais pas les subventions données par l'État, mais effectivement je pense que ça mérite d'être regardé dans le cadre des actions qu'ils ont pu mener.
6: Suite à ses propos aberrants contre la LDH, le 12 avril 2023, la députée Éliane Assassi, présidente du groupe communiste, prend la parole à l'Assemblée et s'adresse à la première ministre d'alors, Elisabeth Borne.
7: Ma question sera particulièrement solennelle. Elle concerne la République, la défense des libertés et des droits. Le ministre de l'Intérieur, M. Darmanin, a menacé de manière à peine voilée la Ligue des droits de l'homme de sanctions financières. Il a déclaré, il faut être précis, « Je ne connais pas la subvention donnée par l'État, mais ça mérite d'être regardé dans le cadre des actions menées. » Madame la Première ministre, les choses sont claires. Votre ministre de l'Intérieur envisageait sans sourciller remettre en cause les subventions à la LDH, car cette dernière avait exercé un rôle d'observateur de vérification du respect des libertés et des droits à Sainte-Soline ou sur d'autres théâtres d'affrontements de tensions. Ces menaces sont d'une gravité insupportable. Pouvez-vous accepter qu'un ministre de la République envisage de porter atteinte à une association qui est l'honneur de cette dernière ? La Ligue des droits de l'homme, vous le savez, mais je le rappelle, a été créée pour défendre un innocent victime de l'antisémitisme et de la raison d'État, le capitaine Dreyfus. Elle a étendu d'emblée son action à la défense de tout citoyen, victime d'une injustice ou d'une atteinte à ses droits. Dès le début du XXe siècle, seule, elle porta la justice sociale et les droits des travailleurs. Madame la Première ministre, n'oublions pas, à la libération, un tiers du comité central de la LDH avait disparu, assassiné, mort, en déportation ou fusillé. Victor Bache, son président, fut assassiné en 1944 avec son épouse Ilona par la milice et les nazis. Tout au long du XXe siècle, jusqu'à nos jours, cette grande association exerça avec vigilance et humanisme le contrôle des excès des pouvoirs publics. Sans elle et d'autres vigies, l'autoritarisme nous guette peut prendre le dessus. Avec 1000 personnalités qui ont déjà signé une tribune publiée ce jour dans l'Humanité, nous le disons fermement. Ne touchez pas à la Ligue des droits de l'homme. Je vous demande, Madame la Première ministre, d'affirmer sans ambiguïté qu'aucune menace ne pèse sur elle. Je vous demande d'affirmer devant le Sénat que vous désavouez les propos de votre ministre de l'Intérieur.
6: Comme le rappelait la députée Éliane Assassi, et on va aujourd'hui revenir sur l'affaire Dreyfus dans cette émission, la Ligue des droits de l'homme a été créée pour défendre le capitaine Dreyfus et lutter notamment contre l'antisémitisme. Ce rappel historique met la première ministre de l'époque un peu mal à l'aise. Madame Elisabeth Borne a en effet des aïeux juifs ashkénazes d'origine russo-polonaise, les Bornstein, mais on le verra tout à l'heure. Elle défendra malgré tout les indéfendables propos de Darmanin. Salut les amis, c'est JBD pour Polémix et la voix off.com et pour votre radio toujours libre préférée. Vous allez aujourd'hui passer une heure avec Didier, membre de la Ligue des droits de l'homme, rencontré fin mars 2026 à Mel, pas très loin de Sainte-Soline. avertissement aux personnes sensibles, cette émission proposera des sons et rappellera des faits extrêmement violents et choquants. Bonjour Didier.
5: Bonjour.
6: À ce stand, aujourd'hui, là, c'est les 3 ans commémoration de la féroce répression policière de Sainte-Soline. Hein, c'était le 25 mars 2023 et on se retrouve là. Tu y étais d'ailleurs à Sainte-Soline ?
5: Tout à fait, j'étais présent, oui.
6: Sur ton cœur, ce badge de la Ligue des droits de l'homme, et donc tu es derrière ce stand où il y a plein de brochures et de documentations proposées par la LDH. Je voudrais même bien qu'on commence par ici, parce que ça a l'air d'être des petits guides pratiques.
5: Nos droits, donc, c'est principalement en manifestation, en garde à vue, le troisième, les violences policières, et puis le contrôle et les fouilles en manifestation. Alors tout ça, il y a dans la boutique de la Ligue, il y a le récap de tout ça. C'est un petit bouquin. C'est notre présidente Nathalie Théot qui a mis ces petits feuillets en place parce qu'elle s'était aperçue qu'il y avait quand même une méconnaissance du manifestant.
6: Effectivement, j'ai découvert à quel point je ne connais pas mes droits.
5: Bah, oui.
6: Quelqu'un m'a parlé justement de la garde à vue là, il n'y a pas très longtemps.
5: Oui.
6: Puis bah, voilà, il y a tout un petit dépliant là-dessus.
5: Tout le monde peut aller en garde à vue. Il suffit qu'il y ait un problème, quelque chose, vous êtes interpellé et on vous met en garde à vue, même si vous n'avez rien fait.
6: Il faut le savoir, on a le droit de garder le silence,
5: tout à fait,
6: on peut refuser de donner son ADN, et
5: ce genre de trucs. En garde à vue, vous avez des droits. Quand vous êtes interpellé, vous êtes mis en garde à vue. Il y a un certain nombre d'heures en fonction du motif. Et puis, bah, c'est une obligation. Vous devez aller voir un médecin qui certifie comme quoi vous pouvez être mis en garde à vue. Vous avez le droit à un avocat, vous avez le droit à un coup de téléphone aussi, donc d'appeler la famille ou l'avocat. Voilà. C'est pas n'importe quoi. Il y a des droits. Et il faut veiller aussi à ce que ces droits soient respectés. Il y a quand même un officier de police judiciaire qui signifie la garde à vue. Et j'ai l'impression, bon, c'est assez respecté. Après, dans quelles conditions? Ça, il faut voir aussi.
6: Et voilà. Ces informations-là, on les retrouve sur le site de la LDH, voilà. On les
5: donc le site, c'est tout simple, LDH. Et hop, vous avez tout ça. Alors après, il y a beaucoup, beaucoup de choses. Il faut prendre un peu de temps, il faut fouiller, il faut chercher. Et vous pouvez télécharger ces petits feuillets. Ouais.
6: Sur la documentation que vous proposez toujours sur cette table, là, oui. Il y a aussi cet abécédaire des discriminations.
5: Bah, c'est toutes les discriminations qui existent et ne sont pas toutes là. Okay. Vous voyez, à l'intérieur, si j'ouvre, bah, là, je vois voilà. Emploi et travail.
6: Éducation, égalité, égalité des chances, égalité de traitement, voilà. Emploi fermé, état de santé. Là, on est juste à la lettre E.
5: Bah, il y a 20 pages. Quoi.
6: Juste à côté, lutter contre le racisme, là, c'est beaucoup plus épais. Débat et enjeux et controverses d'aujourd'hui. T'as ouvert au hasard le débat sur les lois mémorielles. Racisme colonial et néocolonial.
5: Voilà.
6: Et puis, il y a aussi cette revue dont il y a plusieurs numéros proposés, c'est Droits et Libertés.
5: C'est la revue de la LDH. Et donc, tous les mois, enfin pour ceux qui sont abonnés, reçoivent cette revue. Moi, je la reçois. Bon, ben là, vous avez l'état de droit.
6: Une fragilisation inquiétante.
5: Voilà, absolument. Là, c'est la lutte des femmes, mouvement féministe. Hein. Ça, bah oui.
6: Police et démocratie.
5: Voilà, tension. Être jeune aujourd'hui. L'Union européenne, terrain d'action pour les droits, justice, efficacité, démocratie, démocratie et contre-pouvoir, et puis le social, quel état, voilà.
6: Puis de quoi adhérer aussi ?
5: Il y a un petit triptyque, là, c'est l'histoire de la Ligue. Les actions, l'indépendance, pas faire échappe à l'extrême droite, hein, c'est un combat que l'on mène depuis longtemps, le pouvoir de l'homme, liberté, égalité, il y a tout le passé, Dreyfus, hein. On est connus. Mais beaucoup de personnes ne savent pas qui nous sommes. Et c'est important. Et ça aussi permet de justifier un peu notre nom, la Ligue des droits de l'homme. Pourquoi la Ligue des droits de l'homme? Parce que 1898, donc il y a une histoire, il y a plein de choses, et c'est à nous à l'expliquer.
6: Et la LDH, c'est une vieille histoire qui nous ramène au millénaire dernier, 1898, l'affaire Dreyfus. Le capitaine Dreyfus est injustement accusé d'espionnage au service de l'Allemagne et ça va diviser la France en deux. On va parler des Dreyfusards, des anti-Dreyfusards. Il y a cette célèbre une, j'accuse, Zola. Voilà, ça nous refait faire un peu d'histoire, mais c'est bien de revenir là-dessus parce qu'il s'agit de combattre une injustice. Et la LDH, des injustices, elle en combat et elle en observe jusqu'à aujourd'hui. Mais d'abord, un petit peu d'histoire.
5: Oui, donc l'histoire, en effet, c'est l'affaire Dreyfus. Dreyfus accusé de trahison, donc sous fond d'antisémitisme. Et pour réouvrir le procès Dreyfus, c'était un collectif, et entre autres avec Zola, j'accuse, et plein d'intellectuels de l'époque. Et donc, ça a fini par que Dreyfus fut réhabilité.
8: dans l'armée, il a retrouvé son grade, etc. etc. Après, des souffrances, parce qu'il a été quand même...
6: Déporté sur l'île du diable et dans des conditions absolument épouvantables. Celui qui était le véritable auteur des fuites, etc., lui, n'a pas vraiment été condamné ni persécuté par la justice.
8: Puis après, il ne faut pas de vagues, bien sûr. Voilà, donc c'est là où s'est créée la lignée des droits de l'homme, avec beaucoup de... Le problème aussi, déjà à l'époque, il y avait des refus politiques, parce que, bah oui, on dérange, bien sûr. Donc la première mission de la Ligue, c'était la défense du droit pénal. Ensuite, il y a eu la défense des droits sociaux, 1936, où la Ligue était très engagée. Et aujourd'hui, nous sommes généralistes pour la défense des droits fondamentaux principalement.
6: Les droits fondamentaux sont... Le droit à la vie, à la liberté et à la sécurité, le droit au respect de la vie privée et familiale, la liberté d'expression, la liberté de pensée, de conscience et de religion, le droit de vote et d'être candidat à des élections, le droit à un procès équitable dans les affaires civiles ou pénales, le droit de posséder des biens et d'en jouir pacifiquement.
8: Et puis aussi donc la lutte contre toute discrimination, quelle qu'elle soit. On ne fait pas de sélection, on prend les problèmes les uns après les autres. On est toujours présent et puis on essaie de dénoncer et aussi de régler par la loi. La Ligue, c'est d'emmener les gens devant des tribunaux. Récemment, il y a eu une loi, une saisine qui a été faite à un ancien responsable de Frontex. On a même porté plainte contre Retailleau, Zemmour aussi, pour des propos qui étaient un peu déplacés. Donc c'est notre combat au quotidien. Et puis, bon, aujourd'hui, on a du grain à moudre, puisque, bah oui, l'état de droit est quand même bien attaqué par nos politiques actuelles. Enfin, il y a plein de choses qui ne vont pas, quoi. Voilà, donc on est toujours présent, depuis 1898. La Ligue, c'est une vieille dame, voilà.
6: Est-ce que vous avez débattu entre vous pour savoir si vous n'allez pas vous renommer Ligue des droits humains, par exemple ?
8: L'homme, c'est pas l'homme masculin. D'ailleurs, c'est sans distinction de sexe, de race, etc., etc. Voilà, donc c'est quand même bien précis. C'est très difficile, c'est très compliqué, parce que donc 1898, on a un passé. Le terreau de la Ligue des droits de l'homme, c'est la Déclaration des droits de l'homme et du citoyen de 1789. C'est notre terreau. Donc il y a des débats à chaque congrès, tous les deux ans. On en parle, il y a des propositions, mais on ne change pas. Voilà, donc il y a à peu près 50% qui veulent changer, d'autres qui ne veulent pas. C'est un grand débat. Pour des raisons tout à fait respectables, on verrait plutôt le nom avec les droits humains. Ce qu'a fait d'ailleurs la Ligue des droits de l'homme belge, et même la FIDH, qui est une émanation de la Ligue des droits de l'homme. Avant, c'était les droits de l'homme, Fédération internationale des droits de l'homme, et ils ont changé, c'est la Fédération aujourd'hui des droits humains. Mais c'est plus récent, avant l'an 2000, et on n'a pas ce passé que nous avons à la Ligue des droits de l'homme. Et c'est difficile, même il y a un groupe de travail histoire à la Ligue et ils n'ont pas la solution non plus. Quoi. Mais bon, comme disait Henri Leclerc, c'est
9: Maître
8: un...
9: Maître Henri Leclerc.
8: Maître Henri Leclerc, oui, un avocat qui était baptisé l'avocat des gauchistes. Quelqu'un qui avait monté un cabinet d'avocats avec des copains de promotion. La consultation, c'était le prix d'un médecin généraliste. Et celui qui n'avait pas d'argent, il ne payait pas. Voilà. Donc c'est ce que Henri Leclerc disait, bon, on a d'autres choses à faire que de se chamailler sur un nom. Aujourd'hui, on a beaucoup, beaucoup de travail, compte tenu de notre conjoncture politique de notre pays, quoi. Donc il faut passer du temps ailleurs. Grosso modo, il y a 47% de personnes qui souhaitent changer de nom et 53% qui sont des personnes qui souhaitent ne pas changer de nom. Et moi, personnellement, je ne souhaite ne pas changer de nom.
6: Tu parlais du droit pénal, hein, puisqu'on est parti de l'affaire Dreyfus. D'ailleurs, beaucoup de gens de l'époque savaient que Dreyfus était tout à fait innocent, mais en fait, le grand problème, c'était qu'on critiquait l'armée. L'armée et la religion, même des accusateurs de Dreyfus qui savaient Dreyfus pertinemment innocent, dans une période de tension où on sentait que la guerre avec l'Allemagne pointait le bout de son nez, attaquer l'armée, finalement, certains pensaient que c'était attaquer la France. Enfin bon, il y avait tout ce truc-là.
8: C'est ça, tout à fait, absolument.
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0: Yves Dutheil a chanté l'affaire Dreyfus avant de poursuivre avec Didier de la Ligue des droits de l'homme.
1: À travers toute son histoire, la LDH a aussi beaucoup combattu auprès des syndicats, auprès de la CGT, donc il y a le droit du travail, il y a le droit à la santé.
2: La CGT, on a des liens forts. Quand il y a eu ces grandes revendications ouvrières, il y a des militants de CGT qui ont été incarcérés, même d'autres qui ont été condamnés pour crime, alors que c'était des gens qui n'avaient rien fait, sauf de faire du syndicalisme. Et on est intervenu pour que ces personnes soient libérées. Alors c'est beaucoup d'histoire, mais il y a des liens forts avec la CGT. Et aujourd'hui d'ailleurs, notre présidente Nathalie Théiot est très proche de Sophie Binet. Voilà.
1: Comment se finance la Ligue des droits de l'homme ?
2: Alors, principalement par les adhésions. Il y a aussi des legs, des dons. Et on a une subvention aussi de l'éducation nationale, puisque nous sommes agréés éducation nationale. Et après, on a aussi, avec la Massif, il y a des choses qui sont mises en place. On avait la compagnie de taxi G7, où les chauffeurs sont bien souvent des gens issus du Maghreb, où il y a des problèmes aussi. Donc là, on a quelques rémunérations. Au maximum, on veut être indépendant.
1: Voilà. Autonome et indépendant.
2: Voilà.
1: Il y avait des petits subsides probablement de l'État, mais alors j'ai entendu dire que Elisabeth Borne, trouvant que vous étiez un petit peu trop du côté des vilains éco-terroristes, vous ont dit que vous aviez basculé.
3: J'ai beaucoup de respect pour ce que la LDH a incarné. Je ne comprends plus certaines de ses prises de position. Cette incompréhension n'est pas nouvelle. Elle s'est fait jour dans ses ambiguïtés face à l'islamisme radical. Et elle s'est confortée depuis quelques mois. Et je rappelle que cette association a attaqué un arrêté interdisant le transport d'armes par destination à Sainte-Soline. Cette incompréhension est partagée par de nombreux acteurs associatifs. Et dans une lettre adressée hier au président de la Commission nationale consultative des droits de l'homme, le président de la LICRA a dénoncé les dérives et la défaillance de la Ligue des droits de l'homme.
4: Alors vous parlez de la Ligue des droits de l'homme, je ne connais pas les subventions données par l'État, mais effectivement je pense que ça mérite d'être regardé dans le cadre des actions qu'ils ont pu mener.
2: Alors on n'est pas du côté des vilains, on est du côté de la défense des droits. Alors si c'est d'être vilain parce qu'on défend les droits, notre société est partie dans des dérives qu'on peut imaginer. L'avenir n'est pas rose si c'est ça, et je pense que malheureusement c'est ça.
1: Il y a combien d'adhérents et d'adhérentes à la Ligue des droits de l'homme en France ? D'ailleurs, est-ce que c'est une organisation française, nationale, ou est-ce que ça rayonne ailleurs dans le monde ?
2: Alors, la Ligue des droits de l'homme, proprement dit, c'est une association nationale qui est composée d'environ 300 sections, 12 000 adhérents. Il y a section locale, personnellement je suis à la section de Saintes. Il y a ensuite les fédérations, les délégations régionales, donc je suis délégué Poitou-Charentes. Et puis ensuite on a le secrétariat national, le bureau national. Une section a une indépendance, on ne fait pas ce que l'on veut bien sûr, il y a un fil directeur, un chemin directeur sur le national par rapport au national, mais on est quand même indépendant. C'est géré comme une association, donc il y a un bureau, il y a un président, un trésorier, un secrétaire. On a aussi un compte en banque, donc voilà, on est vraiment indépendant.
1: Est-ce que vous êtes affilié avec des organisations sœurs ailleurs dans le monde, voilà. Human Rights Watch ou...
2: Voilà, je voulais y venir. Donc c'est une émanation de la Ligue des droits de l'homme qui s'appelle la FIDH. Donc c'est sur les 5 continents et on défend aussi le même travail, les droits de l'homme. Ce qui est quand même très complexe, parce que bon, on connaît un petit peu ce qui se passe sur des continents comme l'Afrique, hein, toute cette corruption et autres. Et bien sûr, on essaie d'emmener les gens au tribunal, pour des délits de guerre et autres, mais ça n'aboutit pas souvent, quoi. Alors il y a quand même des choses qui se précisent, mais c'est un gros travail et un long travail, quoi. C'est différent que ce que on peut faire ici en France, quoi.
1: Alors, quand tu parles de travail, et je voudrais en plus parler de rigueur, je voudrais faire part d'une expérience personnelle. Pendant le village de l'eau en 2024, il y a une manifestation du côté de Saint-Messant-l'École. Il était question d'aller manifester, poser des panneaux devant un site agro-industriel, un fabricant de semences. Il y a un arrêt à Saint-Messant-l'École et la gendarmerie suit le cortège. Il y avait une espèce de jeu de piste. Et à Saint-Messant-l'École, j'aperçois trois personnes habillées toutes en blanc. Il y avait une personne qui regardait, deux autres qui prenaient des notes. Avec ce même magnétophone, je vais vers les trois personnes qui sont en train de travailler. Et celle qui observait, tout de suite me dit « Non, non, je ne peux pas discuter avec vous, je ne peux pas parler avec vous, parce que ça va corrompre notre protocole d'observation. Nous, on a une exigence de neutralité absolue. » Donc, je suis reparti bredouille, mais en même temps, en disant « Bon, c'est sérieux, la LDH. Quand ils sont en protocole d'observation, ils sont en protocole d'observation. »
2: Tout à fait, il y a une rigueur. Donc, il y a une charte de déontologie. Donc, où on doit la neutralité, on observe. On va peut-être revenir sur l'organisation des observatoires. C'est vrai que c'est très rigoureux, on est très attentif à ça. C'est ce qui permet aussi d'être crédible.
1: Vous êtes toujours habillé en blanc dans les manifestations et trucs comme ça, c'est comme ça qu'on vous repère.
2: Oui, oui, oui.
1: Et vous travaillez en trinôme, enfin, il y a deux personnes.
2: Alors, l'organisation. Sur le territoire national, il y a plus de 20 observatoires. Il y en a à Lille, à Strasbourg, Rennes, Angers, etc., etc. Toulouse, le premier, Toulouse. Ensuite, il y a eu Bordeaux, Paris, et puis ça s'est étendu dans tout le territoire, Marseille, etc. Ici, en Poitou-Charentes, il y avait Sainte-Soline 2022, le premier. Et on s'est dit, mais attends, c'est pas possible de voir ce qui se passe sur notre territoire. On va créer un observatoire. Donc on l'a créé en toute hâte, très rapidement. Ça a étonné tout le monde d'ailleurs. Et le 13 mars 2023, on a officialisé, on a envoyé des recommandés au préfet de la région Poitou-Charentes, au procureur de la République, à tous les tribunaux. Donc c'est quelque chose d'officiel. Puis on était donc à Sainte-Soline. Moi-même, j'étais aussi à Sainte-Soline. On avait un stand en bout de cette place, une vingtaine d'observateurs, je crois, parce que c'était quand même notre baptême du feu. Alors, on a fait fort parce que c'était quand même le pire cause que, voilà, manifestation qu'on a pu connaître.
1: Vous avez un don pour être dans les événements historiques en même temps.
2: Hein. Bah, oui, non, mais quand il se passe des choses qui ne vont pas bien, bah, il faut être présent. C'est notre rôle hein, de répondre. On a reçu des courriers comme quoi on n'avait aucune légitimité, qu'on devait tempérer aux forces de l'ordre, etc., etc. Alors qu'on est reconnu comme la presse. Et c'est le Conseil d'État qui nous a reconnus. Alors après le Conseil d'État, comme ça a été un peu mouvementé avec Darmanin, oui, mais bon, voilà, bon, on est toujours reconnu. Voilà. Donc oui, l'organisation, c'est-à-dire que toutes les personnes qui observent ont fait une formation. Et le travail sur le terrain, c'est un groupe de trois personnes. Un qui oriente les observateurs sur le terrain, là où il faut aller ou pas, s'il y a du danger de faire un peu marche arrière et autres. Un autre qui note et l'autre qui documente.
1: C'est quoi la différence entre noter et documenter ?
2: Bah, noter, vous voyez quelque chose, donc c'est un minutier, vous expliquez rapidement ce qui se passe, et l'autre, la documentation, c'est soit une vidéo, soit des photos, des choses comme ça. Voilà, il faut que ça soit quand même complet. Alors des preuves, et puis aussi on en a besoin, parce que quand ces photos, ces vidéos sont revues, on s'aperçoit des fois de certaines choses, et même des fois on croit qu'il ne se passe rien, mais il se passe des choses. Donc, en renvoyant, on s'aperçoit d'une réalité qui n'est pas forcément vue sur le terrain. Et puis ensuite, il y a un rapport qui est mis en place, un travail des observateurs qui étaient sur le terrain. Alors ce rapport, on le trouve sur le site de la Ligue, rapport Sainte-Soline 2023, fait dans les 600 pages, je crois, je ne me souviens plus. Enfin, il y a vraiment, ce qui a d'ailleurs énervé Darmanin. Mais au moins, nous, c'était des vérités. Que lui, pas vraiment. Là, il y a eu aussi un rapport, je ne sais pas si vous l'avez eu.
1: Empêcher l'accès à la bassine, quel qu'en soit le coût humain, c'est ça ?
2: C'est ça.
1: Parce que j'ai assisté donc à cette restitution, cette synthèse de rapport le 10 janvier dernier avec les parents de Serge et Mika, qui sont les deux personnes qui ont fait du coma après avoir été blessés par les gendarmes à Sainte-Soline le 25 mars 2023. Vous avez organisé avec ces familles une restitution, une synthèse le 10 janvier, donc c'était à Poitiers. On a été très impressionnés par la rigueur. Il y avait notamment une jeune femme qui était là, qui détaillait des aspects de ce rapport, et c'était à la minute près. Vous êtes beaucoup penché sur le fait que des gendarmes ont empêché ou entravé l'accès des secours aux blessés.
2: C'était sous les ordres du préfet, quoi. Voilà.
1: Et alors c'était minuté, 14h02, il se passe ça, 14h13...
2: Si l'on veut dénoncer des vérités, il faut être précis. Si on est dans le vague et autres, c'est plus crédible. Et puis, il y a des gens qui se chargeraient aussi de dire « votre boulot, ça vaut rien ». Voilà. Alors, donc après, ces rapports sont diffusés sur le site de la Ligue, s'en va dans la presse. Des avocats aussi peuvent se servir pour défendre des gens qui ont des problèmes de justice. Le défenseur des droits aussi a ses rapports. Malheureusement, ça ralentit pas trop les violences des forces de l'ordre, quoi. D'ailleurs, dans beaucoup de sujets, on a les observatoires de la Ligue des droits de l'homme, on a Défenseur des droits, on a beaucoup d'organisations qui font des rapports, mais ça n'inquiète pas trop les politiques, malheureusement. Ça ne les arrête pas.
1: Enfin, heureusement que ça existe, parce que alors, s'il n'y avait rien, là, ce serait la porte ouverte à toutes les fenêtres. Et le discours validant, le pseudo-éco-terrorisme. En fait.
5: Il y a eu une grande partie des manifestants violents, encore une fois, qui s'en prenaient physiquement aux gendarmes, les blessant, s'en prenant par exemple à 5 véhicules de gendarmerie qui ont été détruits. Et je veux redire que cela relève de l'éco-terrorisme.
1: Quand même, depuis 1898, enfin, on sait que, et là on l'a encore évoqué, on sait que la Ligue des droits de l'homme, c'est sérieux. D'ailleurs, c'est ce qui a agacé Darmanin et Borne, c'est que vous seriez l'association des oiseaux du coin, effectivement, ça n'aurait pas de poids, mais quand c'est la LDH qui parle, c'est embêtant quand même.
2: Voilà. Alors c'est vrai que bon, il y a quelques années, on était sur des réunions un petit peu l'entre-soi, et aujourd'hui, on est dehors, on est là, on s'active, et c'est crédible, on est reconnu, beaucoup de personnes sur des événements comme aujourd'hui, passe nous voir, ah oui, la Ligue, bonjour, c'est bien, etc., etc. Au village de l'eau, il y a 2 ans, c'était sympa parce qu'on était présents, et puis il y a des gens qui passaient et qui levaient le pouce comme ça, ouais, super, quoi. Voilà, s'il n'y avait pas grand-chose, pas beaucoup de mots, mais ça voulait dire ce que ça voulait dire. C'est une reconnaissance, quelque part, et ça fait plaisir.
1: On se sent protégé, en fait, quand vous êtes là, parce que vous avez les yeux et les oreilles, j'allais dire, du peuple.
2: Je ne sais pas si c'est une protection, mais c'est au moins de retransmettre.
1: Ça, en tout cas, ça empêche l'impunité de la brutalité.
2: Calme un peu aussi, quand même. Ouais. Ça la calme un peu, ouais.
1: Je rebondis sur ce que tu disais à l'instant. Là, tu disais, oui, il y a quelque temps, on était dans un entre-soi et machin, là, et aujourd'hui, on sort plus. Est-ce que ça veut dire que notre société se brutalise, devient plus violente, qu'il y a plus de violence d'État qu'avant ?
2: J'ai jamais fait de comparatif, mais c'est sûr qu'il se passe des choses. Ce qui nous concerne là, aujourd'hui, l'eau, c'est pas un sujet qui était abordé. Ça se réglait quelque part. Quoi. Et là, quand on voit ce qui se passe, et puis en plus l'eau, c'est quand même un bien commun, donc on doit aussi défendre, on doit prendre part à ce problème. On ne peut pas laisser passer ça. Alors il faut savoir quand même qu'on a les forces de l'ordre en France, il y a un classement européen. Sur 27 pays, nous étions l'avant-dernier. Les plus violents étaient la Pologne. Oui. Et quand on observe un petit peu l'arsenal militaire, puisque les gendarmes sont principalement des militaires, c'est impressionnant les investissements qui ont été faits. Les investissements en armes pour les gendarmes, et puis après les espèces de blindés, enfin, où il y a tout un tas d'électronique, où ils peuvent nous filmer, etc. etc. quoi. Ouais. C'est des investissements, j'ai vu des prix passer, enfin, c'est colossal.

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1: On parlait tout à l'heure des droits fondamentaux avec Didier de la LDH. Il existe aussi un autre droit, le droit de retrait. Droit individuel reconnu aux agents publics afin de leur permettre de quitter leur poste s'ils estiment être confrontés à un danger grave et imminent pour leur vie ou leur santé, ou bien s'ils constatent une défectuosité des normes de sécurité au sein du service. Droit dont jouissent aussi les serviteurs de l'État, notamment les gens de police et de gendarmerie, qui ont le droit, voire le devoir moral et républicain, de ne pas exécuter des ordres iniques, illégaux, antidémocratiques et antirépublicains. On pensera par exemple à ces quelques rares policiers français qui manquèrent de zèle lors des rafles de juifs pendant la collaboration avec les nazis. On évoquera aussi le 17e régiment d'infanterie auquel, en 1907, sous Clémenceau, on donna l'ordre de tirer sur des vignerons du Languedoc. Mais au lieu de mater la révolte, ces soldats du 17e mirent la crosse en l'air et fraternisèrent avec les révoltés.

0: Gloire au 17e, chanson de Monteus en 1907. Même si c'est rare, et même si on peut toujours rêver, il arrive que des soldats, policiers, gendarmes ou CRS refusent d'exécuter des ordres iniques, illégaux, anti-républicains et mettent casque à terre. Cela a pu encore arriver récemment, mais si, mais ne comptez évidemment pas sur les médias dominants pour nous en informer. Ce 25 mars 2023 à Sainte-Soline, y a-t-il eu des refus d'obéir parmi les 3000 gendarmes armés jusqu'aux dents, chargés de mater férocement cette pacifique manifestation? On n'aura eu vent qu'après cette horreur inutile et anti-républicaine et antidémocratique, des gendarmes ont fait des arrêts maladie. On m'a notamment rapporté qu'un jeune gendarme aurait été traumatisé après avoir exécuté l'ordre d'empêcher les secours d'arriver jusqu'à des blessés. Un bruit qui reste bien entendu à prouver. Quoi qu'il en soit, Sainte-Soline 2023, on continue à en parler avec Didier de la Ligue des droits de l'homme. Beaucoup de choses ont été dites et déduites, puis on n'a pas fini d'en tirer le bilan de cette répression policière de Sainte-Soline et des autres. Quand on étudie un peu notre histoire, quelques exemples. Quand les GMR, je crois, les gardes mobiles républicains, pendant les grandes grèves des mineurs, 47-48, les GMR tirent à balles réelles sur les grévistes.
1: C'est pas si vieux que ça. Voilà. C'est pas si vieux.
0: Le 17 octobre 61, il y a un massacre piloté par Maurice Papon, qui était un rouage de Vichy et qui était préfet de police à l'époque. Et il y a des centaines de Français d'origine nord-africaine qui sont jetés à la Seine, matraqués, assassinés. Bon, voilà. Ce qui s'est passé à Sainte-Soline n'est pas une bavure, n'est pas un accident. Peut-on parler d'une tradition des gouvernants français, qu'ils se prétendent de gauche ou qu'ils soient vraiment de droite? Parce que 47-48, le ministre Jules Moc était censé être socialiste,
1: Il y en a d'autres connus, si je ne dis pas de bêtises, Clémenceau, qui avait fait tirer sur la foule.
0: Clémenceau, le tigre,
1: Parce que les personnes faisaient grève, quoi. C'est, voilà.
0: Est-ce que c'est une tradition? C'est pas précis?
1: Non.
0: Une habitude des gouvernants de, quand le peuple bronche, on envoie la troupe lui tirer dessus?
1: On le fait taire. Tout à fait. Oui, ça a toujours été. Oui.
0: Sainte-Soline, c'est pas une bavure, c'est pas juste un relâchement de la discipline, c'est pas quelques zozos qui se sont fait plaisir.
1: Défenseur des droits, clair et don. Avant Sainte-Soline, quelques jours avant, avait fait un rappel de la déontologie du maintien de l'ordre. Donc elle savait ce qui allait se passer. Enfin, elle avait deviné ce qui allait se passer.
2: Voilà ce que le ministre de l'Intérieur de l'époque, Gérald Darmanin, prédisait la veille.
3: Nous verrons des images extrêmement dures. Parce que là aussi, il y a une très grande mobilisation de l'extrême gauche et une très grande mobilisation de ceux qui veulent s'en prendre et peut-être tuer des gendarmes, tuer des institutions.
1: Aujourd'hui, le maintien de l'ordre ne considère plus cette déontologie. Et il y a des révélations qui ont été faites par Mediapart et Libération.
0: Des caméras piétons des gendarmes.
1: Caméras piétons et puis tout ce qu'on pouvait entendre, voilà.
0: Avertissement aux personnes sensibles, attention, voici quelques extraits d'enregistrement des caméras piétons des gendarmes à Sainte-Soline, des propos violents et choquants.
4: Allez les gars, tir de GM2A, l'objectif des manifestants.
5: Tiens, t'as bien
6: J'ai attendu 10 ans de gendarmerie pour vivre ça.
7: Ça va être beau à voir ça, regarde-moi les couettes.
8: Un vrai kiff.
9: Une GENL dans les couilles, ça fait dégager du monde.
10: Bah, on va les manger.
11: Bah oui, faut qu'on les tue.
4: Tendu.
10: T'en crèves 2-3, ça calme.
4: Ouais.
12: Fils de pute,
13: bande de merde.
14: C'est un chien.
15: Bien joué. C'est bon ça.
16: J'ai cru que le mec allait jamais se relever.
10: Ah ouais, mais il a pris de la...
16: Il a dû la prendre pleine gueule.
10: Ah, il a pris plein de tête.
16: Chien.

0: Une grenade tirée à l'horizontale peut se transformer en arme mortelle.
1: Ouais, entendu, chef de zèle.
2: Allez, on baisse le bunker, les gars. On baisse le bunker, on est là, allez. Entendu, les gars.
1: Bien joué, celle-là, elle est belle, celle-là.
0: Ces tirs tendus ne sont pas des initiatives individuelles. Mediapart a pu voir et entendre des consignes de tir tendu de la part de gradés dans 9 escadrons sur 15.
3: Les gars, on tendu, la main, putain, mais qu'est-ce que vous attendez, bordel?
4: On va faire des tirs tendus, putain.
5: Kevin, tir tendu.
6: Ryan, ouais, essaye de pécer un peu.
0: Un tir tendu vise deux manifestants abrités derrière une bouée en forme de tortue.
7: Il y a moyen de les shooter, là, ces fils de pute.
8: Mais faut se les faire, hein.
9: Didier, de la Ligue des droits de l'homme.
10: Il y a une haine. Les forces de l'ordre, la police, si on reprend donc ce qui est notre terreau, le terreau de la République, la déclaration des droits de l'homme et du citoyen de 1789, il y a un article sur la police, et la police est là pour protéger le citoyen, pas pour l'agresser. Et aujourd'hui, les forces de l'ordre agressent le citoyen. Voilà.
11: C'est toute la différence qu'on fait entre forces de l'ordre et gardiens de la paix.
10: Ben voilà, absolument.
11: Et d'aucuns vont même, avec une certaine justesse d'ailleurs, jusqu'à parler de milices du capital, mais financées par l'argent public.
10: Tu peux le dire, mais après moi je réponds pas. On n'est pas dans cette logique. Moi j'aime bien dire la Ligue ne fait pas de politique. Si, on fait de la politique, bien sûr, mais on n'est pas une politique, comment dirais-je...
11: Politicarde.
10: Oui, c'est ça, voilà. Les seules consignes quand il y a des élections, c'est de lutter contre l'extrême droite. Et il y a des groupes de travail pour lutter contre l'extrême droite, etc. Après, les gens sont libres de voter pour qui ils veulent. Voilà. Mais on ne rentre pas dans cette logique. Voilà.
11: Je voudrais faire une deuxième observation personnelle. On a été nombreuses à être surprises par la débauche de violences policières et gendarmesques, en l'occurrence de Sainte-Soline, donc 25 mars 2023. Je te parlais d'histoire de France et même d'histoire récente, voire même très récente. Si j'évoque les prénoms de Naël, Zied, Bouna, et puis on va remonter un peu plus loin, Malik Oussekine. Et puis j'ai interviewé il n'y a pas très longtemps là, deux marcheuses de la Grande Marche de 1983 contre le racisme pour l'égalité, que les journalistes avaient qualifié à l'époque de marche des beurs. Si c'est parti de Lyon, des Minguettes et tout ça, c'est parce qu'il y avait des assassinats commis par la police sur des personnes racisées. J'en arrive à ce truc de dire, cette violence elle n'est pas nouvelle, mais... Je suis en train de me rendre compte que moi, homme blanc, quinquagénaire, vivant en centre-ville, middle class, d'un seul coup, je réalise que cette violence qui concerne les quartiers populaires, qui concerne les gilets jaunes, etc., d'un seul coup, elle peut aussi me concerner. Désormais, ces violences policières, c'est plus que pour les personnes racisées, c'est plus que pour les personnes issues des quartiers populaires, c'est pour tout le monde. Et c'est ça qu'on a pigé à Sainte-Soline aussi. Et ça fait une porte de compréhension vers ce qui se passe dans nos quartiers, mais vers ce qui se passe aussi en Kanaky ou ailleurs.
10: Oui, mais absolument. Oui. Et puis, il y a aussi une répression qui... Enfin, ça n'engage que moi, mais il y a des répressions un petit peu plus fortes quand ce sont des contestations écologiques et autres, parce que ça touche aussi le grand capital. Et à partir de là, on envoie la force et, pour maîtriser ces révélations. Quoi. Et puis il y a aussi, on parlait de droit, le droit à manifestation est de plus en plus réprimé. Il y a eu des manifestations qui étaient pro-Gaza. Alors c'est dans les Alpes-Maritimes, je crois, dans le sud-est, un préfet qui a interdit ces manifestations parce que c'était pro-Gaza. D'ailleurs, en manifestation, si on faisait, à un moment donné, ça s'est un peu calmé, mais si on se faisait prendre avec un drapeau palestinien, c'était une catastrophe, quoi.
11: Taxé d'antisémitisme ?
10: Je ne sais pas trop. C'est tellement aberrant que je n'ai même pas cherché à comprendre. Voilà. Donc la Ligue a mis ce préfet au tribunal administratif. Donc l'arrêté préfectoral a été supprimé. Mais 10 fois, il a recommencé cet arrêté préfectoral, interdisant la manifestation. Alors là aussi, il y a quand même un problème, c'est-à-dire qu'il y a ce préfet, puis plein d'autres, qui sont condamnés par le tribunal administratif, mais ils recommencent, ils continuent. Il n'y a pas de punition pour rien, il n'y a rien. Voilà, on dit non, c'est pas bien ce que vous avez fait, donc recommencez pas. Mais ils recommencent. Et qu'est-ce qu'il y a comme conséquence ? Aucune. C'est sûr qu'il y a des lois qui sont là pour respecter. Même on peut voir les condamnations dont on a là-bas ces personnes, il y a eu le procès il n'y a pas longtemps, des gilets jaunes qui ont été tabassés dans un fast-food. 7 ans après, il y a eu le procès.
11: C'est là où il y a le gradé qui dit à ses troupes « Matraquez-moi tout ça, faites-vous plaisir ».
10: Oui, oui.
9: Attention, la séquence qui suit est violente et choquante. 1er décembre 2018.
12: Des caméras de vidéosurveillance filment la charge de CRS à l'intérieur d'un fast-food à Paris. On y voit des manifestants violemment frappés au sol, à coups de matraque et à coups de pied. C'était au pic des manifestations des Gilets jaunes. Ce jour-là, cette jeune femme se trouvait à l'intérieur du restaurant avec son compagnon. En revoyant ces images, toujours le même traumatisme.
8: C'est le chaos, quoi. Il n'y a pas de sortez où on vous emmène, il n'y a pas de les mains en l'air, il n'y a aucune sommation.
12: La charge des CRS dure moins de 3 minutes. À 19h, l'intrusion de 50 manifestants. Les premiers forcent la porte du restaurant pour échapper au gaz lacrymogène, selon la police des polices. À l'intérieur, pas de pillage, ni même de dégradation ou de vol, à l'exception de cette bouteille d'eau utilisée par un manifestant pour se nettoyer les yeux. Au cours de l'enquête, les fonctionnaires se défendent. L'un d'eux évoque des gestes instinctifs pour faire accélérer le mouvement.
13: « On n'avait pas 50 000 solutions pour les évacuer », ajoute un autre.
12: Confrontés aux images, plusieurs reconnaissent des gestes déplacés.
14: « C'est beaucoup en termes de coups. »
15: « C'était n'importe quoi. La honte de ma carrière. »
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10: Le tribunal a classé l'affaire sans suite. Heureusement qu'il y a des familles qui, normalement, ont dû faire rouvrir le procès en partie civile. Mais sinon, hop, on classe et puis voilà. Aucune suite, il n'y a rien. Par contre, si un manifestant va se faire prendre parce qu'il a fait quelque chose qui ne va pas bien, répressif, alors là, il est jugé de suite et condamné de suite. On n'a pas une instruction. Et puis on a un système aussi qui ne va pas bien dans notre pays. C'est-à-dire qu'il y a les JPN pour les policiers, puis les gendarmes, enfin, ce qu'on appelait à une époque les boeufs-carottes, la police des polices. Et ce sont les corps de police et de gendarmerie qui font la police. Ça devrait être détaché. Il faut qu'il y ait une indépendance. Alors que là, non.
11: Oui, là, sur le Sainte-Soline, en fait, c'est des gendarmes qui ont fait une enquête sur des gendarmes.
10: Ah, voilà.
11: Et bizarrement, ils arrivent à rien du tout.
10: Il ne se passe rien.
11: Voilà. Tout est toujours utile. Des fois, les gens se découragent en disant « Oui, mais ça ne sert à rien. De toute façon, ils ont le pouvoir. Et puis, nous, on est juste bons à la fermer. » Oui. N'empêche, si on a eu accès et si Mediapart a pu diffuser les images des caméras piétons des gendarmes, oui. C'est bien parce que des familles des victimes ont porté plainte. Ben, parce voilà. Que sinon, ces images auraient été détruites au bout d'un mois, je crois.
10: Oui, oui, un délai, tout à fait.
11: Et heureusement qu'il y a eu plainte parce que c'est ce qui fait que les images n'ont pas été détruites et ont pu être diffusées.
10: Absolument. Et puis les instructions aussi sont tellement longues qu'il y a en effet qu'il y a des témoignages, des images qui disparaissent. Quoi, parce qu'au bout d'un temps, elles sont détruites et puis elles ne sont plus à l'instruction du dossier.
11: Voilà, même si des fois on est un peu découragé, se dire que non, ça ne sert pas à rien.
10: Non, c'est un combat, c'est un travail de fourmi au quotidien, un combat du quotidien. Alors des fois, c'est un peu décevant parce qu'on croit qu'on avance et puis d'un seul coup, on se heurte à un mur. Il y a un mur solide, hein. Mais il faut continuer. Il ne faut pas oublier non plus qu'avant la Révolution, les personnes étaient des sujets du roi, des seigneurs, etc. Et après la Révolution, ils sont passés citoyens. Et c'est un combat qui a permis ça. Sinon, on serait toujours dans les mêmes configurations. Et c'est un combat du quotidien, parce que l'être humain est ainsi fait qu'il faut toujours se battre. Il faut toujours se battre. Voilà, parce qu'il y a plein de choses, il y a la corruption, puis toutes ces richesses. On dit que la colonisation en France n'existe plus. Mais qu'est-ce que fait Bolloré en Afrique, si ce n'est pas la colonisation? Et le pire, c'est que ce sont des gens qui apportent de la misère dans ces pays. Et donc il y a des personnes qui viennent dans notre pays parce qu'ils veulent ne plus subir cette misère. Ils cherchent autre chose, un meilleur monde. Enfin, on va dire Bolloré, on va continuer à faire dans la foulée, tant pis pour lui, c'est lui qui prend, mais il y en a d'autres. Ce sont des gens qui ont des chaînes de télévision, de radio, etc., et qui disent que tous les maux de notre société est dû aux migrants. Alors que c'est avec leur action de créer de la misère dans ces pays que ces personnes fuient. Voilà.
11: Et la colonisation et le rapport colonial, mais il existe aussi sur le territoire national. Nos quartiers populaires sont des ghettos et que le système colonial perdure jusque sur notre territoire.
10: Oui.
11: Quand les personnes pas blanches bronchent un peu, elles se font Sainte-Solinée, si j'ose dire.
10: Oui, oui, oui. Et puis on peut voir dans notre pays, les droits fondamentaux ne sont pas respectés. Le droit au logement, le droit à l'instruction, etc. etc. Il y a quand même des choses qui se passent qui sont vraiment pas normales. Et il faut savoir quand même aujourd'hui, alors ça c'est des chiffres d'Emmaüs. Il manque 4 millions de logements. Donc ça veut dire qu'il y a des gens qui ont des logements insalubres, etc., etc., ou voire pas du tout de logements. Macron avait dit plus personne à la rue en 2017, je crois, enfin, quand il a été élu.
11: Sarkozy ne l'avait pas dit non plus, lui aussi.
10: Oh, probablement, puis même peut-être avant. Et les chiffres ont doublé en quelques années. Voilà. Et on en est là, et c'est toujours, bien sûr, le plus défavorisé. Hein. Les personnes qui deviennent des personnes sans voix, qui ne sont plus écoutées, qui vivent quelque part à la marge, ce sont quand même des citoyens français, des personnes qui font partie de la République française, et on les laisse pour compte. Voilà, le RSA. Vous faites comment pour vivre avec le RSA, hein? Il y a quand même, grosso modo, une population qui vit dans les centres urbains, grosso modo, c'est la moitié, et puis le reste, c'est dans le milieu rural. C'est pas évident quand une personne, un jeune, veut passer son permis de conduire. Vous avez vu les prix des permis de conduire. Après, il faut acheter la voiture pour aller travailler, tout ça. Donc, voilà. Et si vous n'avez jamais travaillé, vous avez très, très peu de secours, quoi. Alors, heureusement qu'il y a la vie associative qui permet de compenser un petit peu tout ça. Mais il n'est pas normal que la vie associative se substitue aux devoirs de l'État. Ça, c'est intolérable. Donc c'est un peu tous les combats qu'on mène et on essaie de faire pour le mieux, mais il y a tellement de sujets et des sujets, il y en a de plus en plus. Il faudrait qu'il y ait un peu plus d'adhérents, quoi, un peu plus d'engagement.
11: Non, on va justement y venir aussi à comment on peut prêter main forte et peut-être rejoindre la Ligue des droits de l'homme. Est-ce que vous avez un instrument qui permet d'évaluer notre bien-être démocratique, nos droits? Est-ce qu'on va plus mal qu'avant ou est-ce que c'est juste qu'on est plus conscient de tous les maux de notre société? Comment on va?
10: Pas bien. Puisqu'il y a un manque de natalité, on a inversé les chiffres, c'est-à-dire qu'aujourd'hui, il y a plus de décès que de naissances. Alors peut-être qu'à une époque, ça allait peut-être mieux, parce qu'il y a eu la période de l'industrialisation, il y avait du boulot puisqu'il en fallait, mais est-ce que c'était bien rémunéré?
11: Est-ce qu'on en est sorti en bonne santé aussi, hein?
10: Puis en bonne santé aussi. Mais aujourd'hui, il y a quand même, je pense, une inquiétude dans là-bas. Puis aussi, je reviens sur ces médias qui montrent du doigt les migrants, qui sont le mal de la société. Alors que moi, je participe à des accueils de migrants et autres, c'est pas du tout ce que l'on dit. Et ça peut être même une richesse.
11: J'ai entendu sur France Inter, d'ailleurs, je crois que c'était un sociologue au journal de 13h il y a quelques temps. Écoutez, la France est en train de devenir un grand EHPAD. Pour faire les boulots que les anciens ne pourront plus faire, on a besoin de 200 000 paires de bras neufs tous les ans qui arrivent sur le territoire pour s'occuper de nos anciens dans les EHPAD, pour faire les boulots qui ne seront plus faits parce que soit les gens ne veulent plus les faire, soit parce qu'ils seront trop vieux pour les faire.
10: En Italie, qui est un pays d'extrême droite aujourd'hui, vont régulariser la situation de migrants parce qu'ils se sont aperçus qu'ils ont besoin. Mais nous, en France, on ne sait pas. Alors, le pire, c'est qu'en France, le pays des droits de l'homme, on n'est pas capable déjà d'accueillir ces personnes-là. Parce que ces personnes, ce sont des êtres humains. Et on doit l'accueil à un être humain. On doit le soin. Et un jour, j'avais eu quelques mots avec la sous-préfète de Saintes. Alors, je prenais l'exemple le long de la Manche, là, son garde, là, ces pauvres gens qui dorment sous des bâches plastiques pour, en attendant de passer. Je lui ai dit que c'était honteux et que j'y mettrais même pas mon chien. Donc là, ça l'a fait un peu réagir. Et c'est inacceptable. Parce qu'avant tout, ce sont des personnes comme tout le monde. Et on doit le respect. Après, il y a des choix politiques. Bon, bien sûr. Mais il y a quand même des choses qui ne sont pas acceptables. Et je pense que la population française qui repousse les personnes migrantes sont souvent des personnes qui sont dans l'ignorance, qui ne connaissent pas. Alors bien sûr, ils ont une culture différente, ils ont une religion différente, peut-être aussi. Mais avant tout, ce sont des êtres humains. Donc on leur doit le gîte et le couvert.
11: C'est aussi oublié d'ailleurs, j'ai conscience que je suis un enfant d'immigré. Hein.
10: Moi, ma grand-mère s'appelait Saïd. Voilà. Ouais. Moi, ma grand-mère, ça passait mieux parce que c'était des Coptes. Donc ils étaient blancs. Ils n'étaient pas frisés. Ils venaient d'Égypte. L'insertion était plus facile.
11: Gérald Moussa Darmanin, Bardella, ça fait pas très gaulois non plus.
10: Ah oui, Bardella, oui, en effet. Oui. J'ai entendu parler.
11: Didier, qu'est-ce qu'on peut faire pour donner un coup de main à la Ligue des droits de l'homme? Est-ce qu'on peut vous filer des sous? Est-ce qu'on peut se former pour devenir observatrice dans des équipes?
10: Oui, déjà, bon, donner des sous. Oui, parce qu'il y a des dons, des legs, etc., etc. Après, c'est d'adhérer.
11: C'est des sous qui sont bien employés, parce que par exemple, pour se rendre sur une manifestation, il y a des frais d'essence, il y a ce genre de trucs. Enfin,
10: il y a aussi un fonctionnement, parce que le national, il y a quelques salariés. Il n'y en a pas énormément, il n'y en a pas assez d'ailleurs, vu la tâche, il n'y en a pas assez. Mais aujourd'hui, il y a quelques personnes, ils doivent être trois, je crois, je ne sais plus trop, qui s'occupent de la communication, parce que nous sommes dans une époque de réseaux sociaux, et les réseaux sociaux, il faut alimenter, hein, et de suite, rapidement. Donc on a besoin d'argent, bien sûr, il y a un local aussi. Bon, au niveau local, il y a des sections qui n'ont pas de locaux. À Saintes, on a la chance d'avoir un local, mais bien souvent, on bénéficie des locaux qui sont mis à la disposition dans les municipalités. dès que c'est reconnu une association locale, hop, et comme les sections sont reconnues comme une association locale, alors c'est le national qui, voilà. Après, qu'est-ce qu'on peut faire? Bah oui, d'être militant, donc par contre là, il faut être adhérent, donc il y a une grille des cotisations. La défense des droits en manifestation, il y a une formation, absolument. Après, vous êtes rattaché à un groupe, alors soit à l'Observatoire de Toulouse, enfin, en fonction de votre situation géographique. Bon, nous, on préfère que ça soit en Poitou-Charentes, bien sûr. Alors, nous sommes le seul observatoire régional. Bien souvent, ce sont des sections. Et donc là, on représente toutes les sections du Poitou-Charentes. Puis, il y a plein d'engagements, de luttes, de combats. Enfin, alors, il y a des groupes de travail aussi, c'est à la Ligue, bah, l'extrême droite, les prisons. Enfin, il y a plein de choses. Hein, c'est...
11: Oui, il n'y a pas besoin d'avoir de compétences ou de diplômes particuliers.
10: Je n'en ai pas. Okay. Je viens d'ailleurs. Okay. C'est ce qu'on appelle les métiers d'art. Mais après, il faut avoir une passion pour ça. Moi, j'ai toujours été attiré par la Ligue. Bon, après, enfin, ça fait plus de 10 ans que je suis à la Ligue. Mais professionnellement, bon, ça m'était difficile de militer. Mais après, bah, vous poussez la porte. Du moment où vous n'êtes pas d'extrême droite, il n'y a pas de problème.
11: Merci beaucoup pour cet échange.
10: Ah bah, oui.
11: Puis maintenant, je sais, quand j'irai dans une manifestation et que je vois 3 personnes en blanc en train de prendre des notes, je n'irai pas les déranger avec un micro.
10: Non. C'est pas que tu seras malvenu, mais voilà, il y a une charte de déontologie et c'est la neutralité. Donc, ils ne vont pas te dire ce qu'ils font là. Voilà. Comme à Sainte-Soline. Bon, après, quand il y a vraiment des blessés graves, comme ce qui s'est passé, bon, là, ils peuvent intervenir. Mais sinon, quand ils voient quelqu'un, bon, sauf qu'il est en train d'agoniser à terre, mais ils ne prennent pas part à... Ils observent. Voilà. Et c'est le seul moyen, en étant neutre, d'être crédible et d'être indépendant. Quoi.
11: Parce donc, maintenant, je sais.
10: Il y a quand même aussi des provocations de journalistes qui ne nous aiment pas.
11: Ah bon?
10: Oui.
11: Crime de lèse journaliste, parce que vous observez vous aussi.
10: Jules qui est observateur.
11: Bonjour Jules. Oui. J'apprends avec stupéfaction, mais qui croyait que la presse et les médias étaient les garants de notre démocratie. J'entends que les journalistes vous aiment pas des fois.
10: Le problème dans la presse, ce qu'il faut savoir, c'est qui paye l'encre. Donc Jules a eu une expérience, ils ont rencontré des gens de la presse.
16: Bonjour. On a une différence avec la presse, c'est que nous ne travaillons pour personne, pour l'intérêt général bien évidemment, mais on n'a pas de carte de presse. Une carte de presse qui signifie de travailler pour un journal, et après le journal est d'une orientation.
11: Donc si le journal en question appartient à quelqu'un qui vend du béton, des centrales nucléaires ou des armes par exemple, ce ne sera pas exactement le même discours. Quoi.
16: Chaque journal a sa ligne éditoriale. Nous on est sur de l'objectivité surtout, sur des faits, enfin sur quelque chose de factuel. C'est pour ça qu'on édite un minutier, heure par heure ou minute par minute, parce que des fois dans une heure il peut se passer plein de choses. Il y a un rapport qui est fait et il n'y a pas de jugement. Pas de parti pris. C'est vraiment tout le travail d'objectivité de l'observateur ou de l'observatrice. Moi, depuis que je suis observateur, donc j'ai commencé en 2024, pour le village de Lourdes, en 2024, à côté de Mel. Ça a été ma première expérience en tant qu'observateur, très très différent de ce qui s'est passé en 2023. Voilà, c'était quand même très différent.
11: Oui, j'ai vu 3 personnes à Saint-Messant-l'École. Je crois qu'il y avait une manifestation dans les champs et 3 personnes à Saint-Messant-l'École qui étaient là. Ce que je disais à Didier, je suis allé vers ces 3 personnes en blanc avec mon magnétophone et on m'a dit non, on est en observation, ça, on a un protocole rigoureux, on ne parle à personne par souci de neutralité.
16: Oui. Après, le statut d'observateur n'est pas réservé qu'à la LDH. Nous, c'est parce que la LDH a créé un observatoire, mais n'importe qui peut prétendre au statut d'observateur. Personne lambda, je veux dire, sans. Voilà. Ça peut être un organisme syndical, ça peut être d'autres organisations, par exemple Amnesty International, qui en a eu, ou qui en a. En 2024, c'était beaucoup d'observations sur les points de contrôle. De toute façon, il y a un rapport, qui est d'ailleurs un excellent rapport, qu'on a tous coécrit, on a tous amené notre petite pierre à l'édifice pour l'édition de ce rapport, qui est disponible sur notre site internet. Le maintien d'ordre était très différent. On sent qu'il y a une leçon. Ce qui s'est passé en 2023, il ne fallait pas qu'il refasse en 2024. Quoi. Je sais qu'il y avait des champs qui étaient réquisitionnés pour que les hélicoptères puissent atterrir au cas où il y aurait besoin d'évacuer des blessés, ce qu'il n'y avait pas en 2023. Il y a eu un peu de préparation du côté des forces de l'ordre, enfin des pouvoirs publics plutôt.
11: La manifestation là dont je te parle, où on est passé par Saint-Messant-l'École, il s'agissait d'aller poser des panneaux, d'après ce qu'on a compris après, devant un site agro-industriel. Des gendarmes ont tiré des grenades lacrymogènes qui ont mis le feu à un champ. 3000 personnes à avancer et à échapper à un mur de flammes qui avançait vers nous.
16: J'y étais ce jour-là et puis oui, c'est vrai que c'était très impressionnant. Pourtant, je suis du monde agricole, mais j'ai jamais vu une chaume de paille brûlée. Pourtant, c'était une pratique avant, maintenant c'est interdit. Mais oui, c'est vrai que c'était très impressionnant. C'est vraiment très très rapide. En plus, il faisait très chaud ce jour-là, je me souviens.
11: Oui, c'était canicule.
16: C'était canicule.
11: Il y avait de la paille au sol.
16: Bien sûr, ah, donc oui. quasiment dans les minutes qu'ont suivi du coup le départ de ce feu-là. Je sais qu'il y a eu des posts sur les réseaux, pas forcément de médias, mais je sais que de plein de personnes disaient comme quoi il y a eu un incendie. Et la préfète s'est empressée tout de suite d'ailleurs de démentir tout de suite que non, non, c'était pas du tout les manifestants, c'était les forces de l'ordre qui avaient procédé à ce tir et qui a mis le feu. Quoi.
11: Et ça, la LDH a observé.
16: Totalement, il y avait ce jour-là, on était deux équipes. Donc il y avait une équipe en début de cortège et une équipe en fin de cortège. La manifestation s'est arrêtée suite à ce feu. Le champ a été évacué, enfin du coup tout le monde est parti. On se retrouvait dans une autre parcelle. Mais du coup les organisateurs, je me souviens, avaient dit comme quoi il valait mieux se disperser.
11: Heureusement qu'il y avait un organisme indépendant, cet organisme indépendant qui est la Ligue des droits de l'homme pour observer cet événement et d'autres. Merci à vous d'être là.
16: Il n'y a pas de quoi, avec grand plaisir.
9: Et voilà les amis, c'est ici la fin de cette conversation avec Julien et Didier de la Ligue des droits de l'homme, à laquelle vous pouvez adhérer et participer. Et bien entendu, vous pouvez consulter les documents et rapports de la LDH sur son site, tapez juste LDH. Vous pouvez aussi télécharger cette émission via notre site, polemixetlavoixoff.com, avant qu'on ne se retrouve sur votre radio encore libre préférée. Mais pour combien de temps? Et d'ailleurs, au passage, et à ce sujet, les amis, êtes-vous bien inscrites et inscrits sur les listes électorales? Car il est bien évident que si un gouvernement fasciste sort des urnes en 2027, ce sera la fin de nos libertés, et notamment celle d'avoir des médias indépendants comme votre radio associative chérie. Alors ce n'est qu'un combat. Continuons le début. Salut!

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Salut les auditrices et salut les auditeurs de Radio Pays d'Hérault. Bienvenue pour une nouvelle émission de Gombo de Groove. Nous allons dans les bails, enfin d'abord en ville, Nouvelle-Orléans. Ce sera un Gombo around Nola, mais un peu Louisiane. On va élargir un petit peu, hein, mais là-bas ce sera la Nouvelle-Orléans, Congo Square jusqu'à l'infini et au-delà. Commençons par un grand classique histoire de tous se rassembler. Après, on partira dans plein de chemins différents. C'est parti avec The Saints Go Marching In par Donald Harrison et Christian Scott.

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1: 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Non, je ne le fais pas aussi bien. Nous venons d'écouter la grande de Queen of New Orleans, Irma Thomas, et accompagnée du super groupe extraordinaire Les Galactiques, mené entre autres par Mr. Stanton Moore. Pour ceux qui suivent un peu l'émission, j'ai fait une émission qui est disponible encore sur le site de la radio, une spéciale Nouvelle-Orléans, il y a un an ou deux déjà, et bon ben voilà, c'est la suite, hein. Et donc j'avais parlé notamment de ce batteur Stanton Moore. On continue, donc ce morceau était extrait d'une... Non, ça c'était le dernier album de la grande Irma Thomas. Retournons à nos moutons. Une bonne partie de l'émission sera basée, enfin quelques morceaux, sur une compilation qui est sortie il n'y a pas très longtemps, et enfin qui est assez indisponible chez nous. Vous pouvez l'entendre sur le net, mais pour du physique, il faudra commander en Louisiane. Là, on va écouter deux de mes artistes favoris de la Nouvelle-Orléans, la grande voix de Mr. Aaron Neville avec le grand Dirty Dozen Brass Band. Et là, ils nous font un Stomping Ground, mon gars, je te raconte pas.

0: Et oui, c'était la voix de notre ami Louis Michaud du groupe, de l'immense groupe Lost Bayou Ramblers. Donc là, on était sur quelque chose d'un peu plus musique cajun, mais assez très relevé, je trouve, avec un petit esprit un peu punk. Et si on va écouter dans leurs albums, il y a quelque chose d'assez cosmique, notamment aussi dans la discographie du label de Monsieur Louis Michaud. Donc ce morceau est aussi extrait de la même compilation dont je vous parlais tout à l'heure, Take Me to the River, qui est produite par, coproduite par Eric Eagle, qui est aussi le batteur de ce groupe Lost Bayou Ramblers, ainsi que le producteur des 79ers Gang, et j'en passe. On va rester dans le côté un peu plus musique rurale urbaine de Louisiane, et on va aller taper, alors là c'est plus, on va se décaler du côté de Lafayette, toujours en Louisiane, avec le groupe Subway Zydeco, l'album Subway Zydeco du groupe Broadway Lafayette. C'est un peu des Américains, un peu des Suisses, mais ça déchire. C'est parti, bye all over.
1: Hey, yeah.

Et oui, c'était la chanson Grigri Gomboyaya, grand classique de Dr. John, l'un des Mac Rebennack, l'un des emblèmes de la Nouvelle-Orléans et de la musique louisianaise. Donc là, le morceau a été repris en version un peu afrobeat par le bassiste, chanteur, producteur, multi-instrumentiste sénégalais, Mr. Aliou Nouadé, qui a sorti il y a peu un superbe album qui s'appelle New African Orleans. Et donc où il mixe des morceaux du répertoire, mais pas que de la Nouvelle-Orléans, ainsi que voilà ses influences, notamment à Afrobeat, Afrojazz, etc. On a 2-3 morceaux du Dr. John, hein, dont ce Grigri Gomboyaya, Night Tripper, mais des reprises de Fela, comme Water No Get Enemy, etc., etc. Pour continuer dans les musiques nouvelles de la Nouvelle-Orléans métissées, on va s'attaquer maintenant au morceau Rain Man du groupe haïtien Lacou Music, qui a fait un album avec le producteur Eric Eagle, dont on parlait tout à l'heure. Et là, c'est qui invite sur chaque morceau des personnalités, des artistes ou des groupes de la Nouvelle-Orléans. Et là, en l'occurrence, nous allons écouter Rain Man, c'est avec le Preservation Hall Jazz Band. C'est parti.

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Nous venons d'écouter Injuns Here We Come de The Wild Magnolias, un de ces célèbres, peut-être le plus célèbre groupe du Mardi Gras à Nouvelle-Orléans, qu'on appelait les Black Indians. Là, c'est remixé par le professeur Short Hair, et vous trouvez ce morceau sur la compilation Nola Breaks The Funkylation, sortie chez Super Jock Records. Super Jock Records, qui est un label affilié à un disquaire de la Nouvelle-Orléans, qui s'appelle, je crois, Nola Records. Voilà, tout simplement. On enchaîne, pour rester dans le même esprit, avec le 79ers Gang, qui s'associe avec Vela Vada pour nous faire un remix de la chanson War Cry.

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Nous venons d'écouter Mister Snoop Doggy Dogg. Qu'est-ce qu'il fait là? Et oui, il a été invité à participer à la compilation dont je vous parle encore depuis tout à l'heure, Take Me to the River. Et donc là, il reprend un grand standard composé par Alain Toussaint et Yes Weekend, qui avait été d'abord popularisé par Lee Dorsey dans les années 60. Et puis ensuite, par lors de la première campagne électorale de Mr. Barack Obama, qui avait utilisé ce slogan « Yes, we can ». Donc là, nous avions Snoop Dogg, G-Eazy et William Bell. On enchaîne avec, on continue avec, dans le côté un peu plus hip-hop de la Nouvelle-Orléans, on va finir jusqu'à la fin de l'émission. Là, c'est deux morceaux de Coney Price et de Keystone. Là, celui-ci, c'est Uptown Rollers, featuring Bo Dolis Jr., un grand artiste Mardi Gras, un grand Black Indian, excusez-moi, et Mr. Happani B. McFly. C'est parti.

Et ça va être bientôt l'heure de se quitter, de se dire au revoir. Quel dommage, c'était encore un plaisir, chères auditrices et chers auditeurs, de vous présenter Gombo de Groove. Bien sûr, nous sommes sur RPH FM 89, 96.7, 102.9 ou rphfm.org pour réécouter les émissions. D'ailleurs, il faut que je mette les dernières en ligne et celle-ci le sera très bientôt. On finit avec le groupe de Gombo Funk découvert il n'y a pas très longtemps. Donc là, il n'y a pas de support physique, c'est que du numérique, mais ça envoie du lourd, ça tâche, c'est gras, c'est chamé, c'est tout ce que tu veux. C'est du, ce qu'ils appellent, ce groupe-là,

ça du Bayou Funk. On est proche du hip-hop, Black Pearl, donc nous allons écouter Mardi Gras Time de Black Pearl et un autre morceau qu'ils ont appelé Mardi Gras in the New Orleans Streets, encore de Black Pearl. Gros bisous les auditrices, gros bisous les auditeurs, et nous nous retrouvons bientôt, notamment le premier vendredi 2 juin à la brasserie Bodil. Bye bye.

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0: Il est minuit à Vitry, 23h à Lisbonne.
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2: Devant le Golden Sun Hotel, Costas attendait. Il était là pour nous accompagner.

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0: Il est 1h à Cracovie, 20h à Montevideo.
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0: quelquefois je suis triste de voir ce qu'on a fait de l'être humain. Un besogneux qui est enfermé toute l'année et qui de temps en temps va glisser sur la neige ou va se bronzer sur la plage pour compenser l'aliénation qu'il subit toute l'année. Ils viennent en vacances, donc ils essayent de compenser ce qu'ils n'ont pas, ce qu'ils devraient avoir toute leur dans la vie, ils l'ont que pendant un mois, voilà. Et ce mois-là, il faut compenser tout ce qu'on n'a pas eu durant toute l'année. Le monde moderne dit va libérer l'être humain. Mais l'être humain est-il libéré? Puisque de la maternelle à l'université, on est enfermé. Les jeunes appellent ça le bahut, d'ailleurs, chez nous. Ensuite, tout le monde travaille dans des boîtes, des grandes, des petites boîtes. Même pour s'amuser, on va en boîte. On y va comment? Dans sa caisse. Et ensuite, on a la boîte à vieux, en attendant la dernière boîte. Si ça, c'est un programme libérateur, alors c'est que j'ai pas compris ce que voulait dire la liberté.
1: Attends, j'ai une idée. 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
1: On nous signale un nouveau cas de télérapète dans le nord du pays. La télérapète est cette maladie qui fait rapetisser ceux qui regardent trop la télé.

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